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La famille Bachizi Bisoka Joseph a la profonde douleur de vous annoncer le décès de son papa Bachizi Bisoka Joseph, père de famille décédé suite à une courte période de maladie. À travers ses communiqués, la famille porte cette triste nouvelle à la connaissance de toute la famille se trouvant à Bukavu et partout, les personnels de l'ISDR Bukavu, à ses collègues de l'Institut Bahati, aux membres du groupe MPF Bukavu, à tous les fidèles de la Chirica Saint-Albert, les grands, des fous nous paroisse, Sainte Trinité de Bouolo. En attendant les programmes de son inhumation, les deux se tient à son domicile 6 avenue Founou 1er, quartier Monsala, non loin du rond-point pas à pas. La famille vous remercie pour vos pensées, vos prières et votre soutien en cette période douloureuse. Fait à Bukavu le 13 septembre 2026 pour la famille Chito Bisoka Alain, Chiza Bisoka Albert et Asumani Bisoka. Tous fils du défunt, ce sont eux qui ont signé le présent communiqué pour les comptes de la famille. Message de compassion de l'honorable Bouchenyula Lukanga Polycarpe à la population de Bukavu et ses environs. C'est avec profonde tristesse, émotion et une immense consternation qu'il a appris la tragédie dans l'incendie survenu à Bukavu, coûtant la vie à plusieurs personnes et élèves, en consumant également plusieurs centaines de maisons. Au nom de sa famille et à son nom propre, il tient à présenter ses sincères compassions et condoléances attristées aux familles biologiques et aux élèves disparus, à toutes les familles du éprouvés ainsi qu'à leurs proches. Aussi, il demande à toute la communauté éducative et à l'ensemble de la population de solidariser en offrant un temps soit peu pour les réconforts aux familles éprouvées et celles ayant vu leur maison ravagée par les feux, aux autorités compétentes de prendre en charge les funérailles et de mettre en place des dispositifs pour que pareille tragédie ne se reproduise. Les cœurs saignent et la consolation tarde à venir dans ces contextes.

juin-juillet 2026, les vice-recteurs aux affaires académiques, les professeurs docteurs ingénieurs et Meheri Kazibi Simoa signent. 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

2006 pour les complexes scolaires Paradis des Enfants. Amani Munganga signe les présents communiqués. 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

écrire à l'adresse mail istcebukavu rdc4@gmail.com ou info@istcebukavu.ac. Les conditions des recrutements exigées par le ministère de l'enseignement supérieur et universitaire sont requises pour les secrétariats généraux académiques. Les chefs de travaux, Mbilizi Santo Yves, c'est lui qui signe le

Master 2 destiné aux diplômés des licences de l'ancien système, de Master professionnel en psychothérapie destiné aux diplômés de la licence et l'ancien et nouveau système. Les cycles de doctorat organisent tous les domaines et écoles de l'université. Modalité d'inscription, les candidats sont invités à se présenter du lundi au samedi de 8h à 16h au bureau des inscriptions situé sur les sites suivants. Site clinique universitaire de Bukavu, ancien hôpital Mouanzi, site de Karalé. Les conditions d'admission leur seront communiquées sur place. L'inscription en ligne, les candidats peuvent également effectuer leur démarche directement sur les portails web de l'université www.iob.ac.cd. Offre des formations, 8 domaines et 2 écoles pour un total de 30 filières. L'Université officielle de Bukavu organise des enseignements

communication. Domaine des sciences et technologies, biologie, végétales, ressources animales, géologie, sciences des gestions de l'environnement. Domaine des sciences agronomiques et environnement, eau et forêt, production animale, production végétale. Domaine des sciences psychologiques et de l'éducation, psychologie clinique, psychologie du travail, master professionnel en psychothérapie, école des mines, génie minier, génie métallurgique, génie du pétrole et du gaz, pétrochimie et raffinage, génie civil, école de criminologie, sécurité intérieure et criminologie économique et environnementale. Fait à Bukavu le 24 juillet 2026, le secrétaire général académique Munenge Mudage Florent, professeur, signe le

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0: manière provisoire.
1: Et au-delà de l'assistance en vivre et non vivre, l'organisation des séances de détraumatisation est nécessaire pour assurer les relèvements psychologiques des victimes de l'incendie qui a causé la mort des 27 personnes au quartier Bouolokacha le jeudi dernier. Telle est la proposition du collectif des organisations de la société civile du Sud-Kivu pour la paix. Hippocrate Maroum, co-modérateur de cette plateforme, fait savoir qu'un incident avec autant de dommages doit nécessairement laisser des séquelles dans les chefs des victimes. Ces dernières ont besoin d'une assistance holistique qui intègre impérativement l'assistance psychologique, insiste Hippocrate Maroumé.
2: Nous avons observé que les familles sont très traumatisées après avoir perdu les leurs. Il y a aussi des familles qui vivent sans abri. Il y a aussi les personnels soignants que nous avons vu être affectés avec les bons nombres de corps, avec des interventions aussi. Et nous avons pensé qu'il faudrait qu'on mène une campagne de détraumatisation, de sensibilisation pour redonner encore l'image à ces familles qui ont perdu les leurs, qui ont perdu les biens et voir dans les possibles comment est-ce qu'on peut leur venir en aide.
1: En traitant des témoignages recueillis sur terrain, font état des enfants qui feraient déjà des cauchemars et d'autres qui ont constamment des troubles de comportement, notamment en affichant une certaine anxiété, de l'angoisse ou encore des attitudes bizarres lorsqu'ils sont en face des inconnus ou d'une source d'énergie, d'où l'insistance pour ces genres d'appui. Et au moins 223 ménages restent sans abri après l'incendie qui a consumé leur maison dans les avenues Mukungulu et Mulongue au quartier Nyakaliba dans la commune de Kadutu. La soirée de vendredi 11 septembre 2026 à l'Inca.
3: Sur place, le sinistré déclare avoir tout perdu dans cette catastrophe qui s'est déclarée dans la soirée et dont la cause reste inconnue, explique le chef des quartiers Nyakaliba Faustin Buroko. Pour les victimes, l'assistance s'avère urgente et d'une importance capitale. Conscientes des conséquences des incendies à Bukavu et ailleurs, elles appellent les responsables des familles à plus de responsabilités. On écoute à ce sujet Consola Tenta Kwinja, l'une des victimes qui interpelle les adultes, qui laisse aux petits enfants la responsabilité de cuire les aliments. Selon elle, cette pratique est également la base des cas d'incendie dans la ville de Bukavu.
4: Nous ne voulons rien sauver, que ce soit chez les adultes ou comme chez les enfants. Nous avons passé la nuit chez les voisins et nos enfants se sont dispersés par-ci par-là. Que les autorités ne restent pas calmes, qu'elles se souviennent de nous. J'interpelle surtout les femmes qui laissent aux petits enfants la responsabilité de faire la cuisine. Que cette situation que nous traversons nous serve d'exemple.
3: Rencontré sur les lieux du sinistre, le chef du quartier Nyakaliba Faustin Buroko présente ses compassions aux familles des sinistrés. Il interpelle les personnes à la recherche des métaux usés d'Ima Bende, qui selon lui serait un enjeu et un facteur déterminant dans cette dynamique. Faustin Buroko appelle les autorités et personnes de bonne volonté à venir en aide des sinistrés qui traversent des moments difficiles. Faustin Buroko.
5: Le bilan est énorme, mais nous sommes dans les centaines de maisons parties en fumée. Toutes ces familles restent en dehors, mais je lance un cri d'alarme à toutes les autorités en fait qu'ils puissent apporter jusqu'à ce qu'on a toujours dit que la belle femme ne donne que ce qu'elle a.
3: Signalons que le même samedi, les coordonnateurs politiques de l'AF-123 Corneille Nanga, accompagné de l'un de ses adjoints Bertrand Bissimoa, dit gouverneur du Sud-Kivu sous l'AF-123 et d'autres cadres politico-militaires de ces mouvements, se sont rendus au quartier Bouolokacha en commune de Bagira, où plusieurs écoliers ont péri dans un gigantesque incendie jeudi dernier. Sur place, les membres de la délégation se sont imprégnés de la situation. Comme première mesure, aucune construction ne sera faite sur les sites jusqu'à nouvel ordre, ont indiqué les autorités. Après Bouolokacha, la délégation s'est rendue à l'hôpital provincial général de référence de Bukavu, où sont admis d'autres enfants blessés dans cet incendie.
1: Merci Alain Kabika et mesdames et messieurs, vous suivez Radio Bayondeleo à Bukavu et dans les collines surplombant Kaziba en territoire de Walungu. Dans un court instant, la suite de cette édition du journal.
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1: La suite de cette édition.

0: La population de Kachusha, Chombo, Changala et Nipi Centre s'oppose à l'installation des potoirs érigés dans la concession de l'Inera Moulongo. Où maintenant les mouches sont devenues comme des nourritures dans des ménages environnant la concession de l'Inera. Nous lançons des cris d'alarme aux autorités et à toute personne ayant autorisé ou facilité l'utilisation de ces sites en poubelle. La population située de ce contrat successif n'acceptera pas que sa santé soit sacrifiée au nom de la gestion des déchets. Nous demandons aux autorités de délocaliser cette poubelle le plus tôt possible, car la vie humaine est sacrée.
1: Et avec vous, Omer Moudé Kereza, avant la deuxième partie de cette édition du journal consacré au sport et à la revue de presse, les habitants de Baguira abonnés à la régie des eaux veulent une explication pour mieux comprendre les systèmes ayant permis à cette société d'émettre les factures du mois d'août 2026 alors que l'eau n'a pas coulé des robinets durant plusieurs semaines. Ils l'ont déclaré dans plusieurs messages d'indignation parvenus à Radio Maïndéléo depuis la distribution des dites factures.
2: Selon certains d'entre eux, des quartiers n'ont pas été desservis en eau depuis le mois de juillet, mais les abonnés continuent de recevoir des factures qui varient entre 10 000 et 20 000 francs congolais. À la question de savoir la raison de cette facturation, alors que l'eau n'a pas coulé, des agents de la régie des eaux répondent qu'il s'agit plutôt des frais des compteurs et d'autres taxes qui n'ont rien à voir avec l'eau. Ils demandent une justification claire afin de comprendre ce qui se passe réellement. L'un d'eux en parle.
3: Nous avons reçu des factures de 15 000 francs pendant que ça fait un mois et demi que nous n'avons pas d'eau. Ils disent que ce sont les frais du compteur et différentes taxes que nous ignorons. C'est du vol car nous n'avons jamais entendu ça à la régie des eaux. Nous n'avons pas d'eau, nous souffrons, puis ils nous amènent des factures qui ne savent pas justifier.
2: Contactée, la direction générale de la régie des eaux fait savoir qu'elle ne peut pas distribuer des factures aux abonnés qui n'ont pas bénéficié de ses services. Elle exhorte néanmoins les abonnés ayant des réclamations à se diriger aux différentes agences pour trouver des explications à leurs réclamations. Jean de Dieu Chabouine, chef des services commerciaux à la régie des eaux, explique.
4: On continue à produire, bien qu'il y a quand même perturbation, ça nous reconnaissons, due à l'étiage au niveau de Murundu. Et donc, il n'y a que Murundu qui a tari. Et on est quitté de 31 000 mètres cubes jour. Présentement, c'est 19 ou 20 000 qu'on essaie un peu de distribuer avec rationalité. Les taxes, c'est quelle taxe par exemple? Parce que moi, à ma connaissance, je connais qu'il y a la TVA qui doit être payée. TVA est liée à la consommation de l'abonné, à la location compteur aussi. Ça figure toujours sur la facture de l'abonné. Moi, j'aimerais assez que les abonnés qui se plaignent qu'ils viennent à la régie des eaux, nous allons les recevoir, analyser ensemble leurs préoccupations.
2: Quant à la perturbation dans la distribution d'eau, la régie des eaux dit avoir des problèmes suite à la diminution de l'eau dans le réservoir de Murundu, une situation qui touche particulièrement la commune de Baguira.
1: Merci Omer Amoudé Kereza et merci de nous suivre.

collectif Ariala tente de maintenir les activités scolaires avec les moyens disponibles, note la Prunel. Son préfet, Ahadi Chimalamungo, a notamment entrepris l'aménagement des salles de fortines à l'aide des bâches et des planchettes afin d'offrir aux élèves un espace où poursuivre des enseignements malgré la destruction des bâtiments. Une solution qui reste toutefois provisoire et expose l'établissement à de nouvelles difficultés, particulièrement à l'approche de la période des pluies, à en croire la Prunel. À cette situation s'est ajoutée, le jeudi 10 septembre, la destruction des deux autres établissements scolaires dans les communes de Kadutu et Bagira. La destruction de ces établissements intervient alors que les élèves venaient à peine de reprendre le chemin de l'école, aggravant davantage les difficultés auxquelles sont confrontées les familles et les communautés scolaires. Pour les élèves concernés, l'enjeu dépasse la perte d'une salle de classe. Il s'agit également de préserver la continuité des apprentissages, les documents scolaires et la possibilité de poursuivre normalement leur parcours éducatif. De son côté, Jambo RDC parle de l'initiative Simam à Grand Lac qui appelle à la vigilance face au risque de glissement des terrains dans plusieurs zones de Bukavu à l'approche de la saison de pluie. Dans une ville régulièrement confrontée aux catastrophes liées aux aléas naturels et aux conditions d'urbanisation qui font que les habitants perdent souvent la vie, aussi bien pendant les saisons pluvieuses que durant les périodes sèches, notamment dans des éboulements, des inondations et des incendies. L'alerte intervient après un constat effectué sur plusieurs site considéré comme impropre à la construction dans différents quartiers de la ville, fait savoir Jambo RDC avant de poursuivre que parmi les zones citées figure la colline surplombant le lycée Ouima, l'avenue Maendeleo dans la commune de Kadutu, ainsi que le site Briguigno dans la commune d'Ibanda. L'organisation appelle ainsi les autorités à identifier les habitations construites dans les zones à risque et à envisager la délocalisation des ménages exposés. Bouclons

Vrai sens de l'actualité chez vous. Et bonjour encore une fois chez vous, chers auditeurs. Et bon matin partout où vous nous rejoignez ce matin à travers Radio Maendeleo. Place à présent à votre rubrique consacrée à la météo pour ce lundi, le 14 septembre 2025. Disons d'abord que pour ce matin, nous vous accompagnons avec les principes des prévisions afin de vous permettre de mieux organiser vos activités. Alors, quel temps fera aujourd'hui? Quelles températures sont attendues et quels sont les risques des pluies? Voici les prévisions en quelques instants pour la journée de ce lundi 14 septembre 2026. Pour commencer la journée, actuellement, il faut dire que les thermomètres affichent près de 19 degrés sous un ciel partiellement ensoleillé avec une température ressentie des 23 degrés Celsius. Dans la matinée, le temps devrait progressivement se réchauffer. Ainsi, à 8 heures, il fera 22 degrés avec un ciel partiellement ensoleillé. Vers 9 heures, la température pourrait atteindre 23 degrés, tandis que le ciel sera globalement nuageux. À 10 heures, le mercure pourra poursuivre sa progression pour atteindre 24 degrés avec quelques éclaircies. Par la suite, à 11 heures, il fera près de 24 degrés sous un ciel partiellement ensoleillé. À midi, la température grimpera 26 degrés avec des conditions toujours partiellement ensoleillées. Dans l'après-midi, la chaleur devrait atteindre son niveau maximal à 13 heures. Les thermomètres pourraient afficher 25 degrés malgré quelques passages nuageux. À 14 heures, les températures resteront autour de 26 degrés avec un ciel partiellement ensoleillé. À 15 heures, le mercure pourrait afficher 24 degrés alors que le temps sera globalement ensoleillé sur l'ensemble de la ville. À 16 heures, une légère baisse de température est attendue. Il fera 24 degrés avec un ciel partiellement ensoleillé. À 17 heures, le thermomètre affichera 23 degrés, tandis que les nuages deviendront présents. En soirée, cette tendance à la baisse se poursuivra. À 18 heures, il fera 23 degrés. 19 heures, 23 degrés. 20 heures, 22 degrés. 21 heures, 22 heures, il fera 21 degrés. En ce qui concerne les précipitations, les risques demeurent faibles, autour des 10-20% pour une quantité journalière estimée à 1 mm. En résumé, la journée s'annonce globalement douce avec une alternance d'éclaircies et de passages nuageux. Les températures varieront pour ce jour entre 19 et 23 degrés avec les valeurs les plus élevées attendues entre 13 heures et 15 heures. Les risques de pluie restent quant à lui relativement faibles. Le conseil du jour, si vous devrez effectuer vos activités en plein air, profitez donc des périodes les plus ensoleillées tout en prévoyant une protection contre le soleil aux heures les plus chaudes en soirée. Un vêtement léger également plus chaud peut être utile en raison de la baisse progressive des températures. Et pour terminer, rappelons que ces informations sont des prévisions météorologiques. Elles peuvent évoluer au cours de la journée en fonction de l'évolution des conditions atmosphériques. Merci de nous rester fidèles. 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

0: auditrices et auditeurs de Radio Maïndélo, bonjour. C'est l'émission d'Autre Profil de la Femme, un rendez-vous de chaque lundi. Chaque lundi matin, nous recevons une femme qui nous parle de son parcours, qui nous parle de ses réussites, de ses défis également et qui inspire les autres femmes à avancer. Et dans ce numéro de séjour, nous serons avec Monique Tchirimwami. Monique Tchirimwami est la coordinatrice de la dynamique des femmes engagées pour le développement. Monique, bonjour.
1: Bonjour madame la journaliste, bonjour auditeur, auditrice de la Radio Maïndélo.
0: Merci également à vous, auditrices et auditeurs, de nous capter. Mon nom, c'est Hélène Boudjiriri, la mise en onde est de Alain Zard. Monique, nous allons parler de vous dans cette émission. Alors, pouvez-nous parler beaucoup plus de vous?
1: Je suis Monique Tchirimwami, je suis la coordonnatrice de la dynamique des femmes engagées pour le développement du fait dans le cycle, qui est une organisation qui œuvre dans la promotion de la jeune fille. À part ça, je suis également la présidente de la nouvelle dynamique de la société civile noire communale de Bagira. Je fais mes études primaires à l'EP Lumumba. Après là, j'ai commencé les lycées Nyakavogo, où je fais première et deuxième CO. Après là, je suis partie au collège Saint-Paul, où j'ai commencé à faire la section scientifique. Après, en cinquième année, je fus doyenne pendant 2 ans au collège Saint-Paul, où je trouvais que c'était important de porter encore haut la voix de la jeune fille, parce que en tant que jeune fille et nouvellement recrutée au sein d'une école masculine, ça n'a pas été

0: C'est vraiment facile de nous sentir à l'aise. Après, j'ai fini mes écoles secondaires au Collège Saint-Paul. J'ai commencé à faire l'école des mines où j'ai commencé par l'année préparatoire. En tout cas, ça n'a pas été facile en tant que fille.
1: À l'IOB ?
0: Oui, à l'IOB. Je me souviens à l'époque quand on a commencé et il y a des exercices qu'il faudrait faire dès qu'on envoie un étudiant au tableau et que ça soit une fille que l'on a envoyée. Il y a tout le monde qui s'attend déjà qu'on puisse échouer parce qu'on sait que bon, les filles, avec les histoires des mathématiques, on ne peut pas réussir en mathématiques, on ne peut pas réussir la physique, chimie. Je me souviens, c'était vraiment étonnant pour certains profs de voir qu'il y a des jeunes filles qui se donnent à faire des sections un peu masculinisées. Et aujourd'hui même, nous sommes en terminale, mais on est toujours peu de filles dans l'auditoire. Ça n'a pas été vraiment rose. Il y a eu des défis en tant que jeune fille. Je me souviens d'abord quand j'ai commencé la société civile, je n'avais que 18 ans. Et lors des élections, il y a des gens qui me disaient, mais est-ce que tu manques à faire vraiment? Est-ce que tu manques à faire? Je me souviens pendant même des marches, au moment des marches pacifiques qui s'organisaient au niveau de la province, quand j'ai participé. Au niveau de la route, il y a des hommes qui criaient, on a où les filles, on a quoi ça, mais vous faites? Ah! Et moi, je me disais, c'était un peu, je ne sais pas si je peux dire décevant. Il y a aussi certains hommes qui me disaient vraiment, ce travail, c'est un peu un travail de filles qui ne sont pas dignes. Comment tu peux accepter d'emboîter le pas de la société civile et pourtant les filles qui sont dans ces histoires sont vraiment mal réputées. Moi, je me disais, bon, on a un peu une perception erronée par rapport à certaines choses. Le monde a tendance à tiquer un peu les gens qui sont dans les histoires de mouvements citoyens, les histoires de la société civile. Quand on te voit en tant que jeune fille, on trouve que peut-être que ton éducation a été ratée et maintenant là c'est comme une refuge pour toi, et pourtant ce n'est pas le cas. On a juste le goût et l'envie de servir sa communauté, et nous voilà aujourd'hui. Ça n'a pas été facile, mais on continue toujours à braver cette peur là et je me souviens aussi à l'époque quand on a commencé les histoires de l'organisation, il y a un peu ma famille qui m'a dit, toi tu es seulement dans des histoires éphémères, dans des passe-temps, tu n'es pas satisfaite de la société civile et voilà que tu commences encore le monde organisationnel. Il y a d'autres personnes aussi qui me disaient, mais toi tu es dans quoi au fait? C'est le contraste, tu fais les histoires de pétrole et gaz, mais te voilà aujourd'hui dans le monde humanitaire pour parler de la question de la jeune fille, mais tu t'es perdu les chemins. Mais moi je me dis, non, je ne me suis pas perdu les chemins. J'aime ce que je fais en tant que titre, je fais le forage de production pétrolière.
1: Ah, je comprends, vous êtes de la société civile, vous avez vraiment une organisation que vous avez créée, et est-ce que nous pouvons connaître s'il y a eu quelqu'un qui vous a poussé à faire tout ce que vous faites aujourd'hui et donc intégrer la société civile, mais aussi jusqu'à créer une organisation? Est-ce que vous pouvez nous parler de comment ça a commencé?
0: Bon, en fait, ça a commencé quand j'étais encore toute petite. Évidemment, je me suivais d'abord à la radio. Mm-hmm. J'étais inspirée par le journalisme. À un certain moment, je suivais Hélène Boudjuré. Ok, j'aimais votre façon de parler sur la radio. Mais à un certain moment, je me suis dit, ah, bon, c'est pas effectivement ce dont je vais faire, au fait. Mm-hmm. Au fur et à mesure, j'étais en train d'avancer. J'ai pu rencontrer mon oncle. Je lui ai partagé, quand j'étais encore en 5e des humanités, j'ai rencontré mon oncle, je lui ai expliqué, moi j'aimerais un jour intégrer une organisation féminine, parce que j'écoutais aussi certaines femmes à la radio, et leur façon de parler, leur façon d'évoquer la question de la femme m'inspirait tellement. Je me disais, waouh, tout ce qu'elles disent là, la lutte qu'elles sont en train de faire, la lutte elle est vraiment réelle, parce que le problème qu'elles font face la femme, ces problèmes sont vraiment réels. Et puis mon oncle m'a dit, bon, je n'ai pas vraiment des contacts pour te mettre en contact avec ces gens de femmes, mais ce que tu peux faire, tu peux d'abord commencer à la société civile, et à travers la société civile tu seras en train de rencontrer d'autres personnes, et après là tu peux savoir quelle est votre inspiration, quel est le chemin

0: Bon, ok, il y a des organisations féminines, mais peu de ces organisations œuvrent pour la promotion de la jeune fille. Alors je me suis dit, il y a ces femmes-là qui agissent pour le bien-être de la femme, pour aider la femme à connaître ses droits, ses devoirs dans la communauté. Mais on oublie que l'on doit former aussi la jeune fille dès les bas âges pour qu'elle puisse connaître ses droits, ses devoirs, les leaderships, afin qu'elle puisse assurer la relève demain. C'est comme ça que j'ai commencé la dynamique des femmes engagées pour le développement qui fait dans six.
1: Et maintenant, Monique, vous combinez les études, l'organisation, la société civile. Est-ce que vous n'avez pas de difficultés à tout gérer?
0: En tout cas, c'est pas vraiment facile. Quand je suis à l'école, quand je suis à l'université, c'est les mathématiques que je fais, la chimie, la physique, les histoires. Les histoires de pétrole, leur formation. Quand je suis hors école, je traite la question du droit de la femme, je traite la question de la résolution 2250, la résolution 1325, les histoires des VBG. Et tout ça, c'est vraiment, je dirais, c'est un contraste. C'est des domaines qui ne collent pas.
1: Voilà.
0: C'est en tout cas des domaines qui ne collent pas, mais ce n'est pas vraiment facile. En tout cas, ce n'est pas vraiment facile pour être franche. Mm-hmm. C'est pas vraiment facile. Des fois, je ne suis pas à l'auditoire, d'autres étudient parce que je suis dans différentes activités. Et puis, la nuit, je suis censée bosser pour que je maîtrise ce que les autres ont étudié la journée. Et en période des examens, en tout cas, je fournis des efforts doublement pour être à la page. Et jusque-là, je n'ai jamais échoué. Donc, ce que j'ai fait aussi, ce n'est pas quand je vais finir les études que je compte commencer déjà à travailler sur ma vision, sur ce que je vais faire dans la vie, sur la personne que j'aimerais être dans 5 ans ou soit dans 10 ans. C'est maintenant que je dois commencer à les faire. Il suffit juste de bien gérer son temps. Quand je me dis je suis à l'auditoire, je suis vraiment à l'auditoire avec mes deux pieds. Mais quand je ne suis pas à l'auditoire, je ne dois pas oublier, je n'oublie pas que je suis étudiante. La nuit, donc, je prends vraiment assez suffisamment de temps pour me mettre à la page par rapport à ce que les autres ont pu étudier, pour ne pas que je puisse pénaliser les études à cause de ce que je suis en train de faire comme activité para-académique.
1: Est-ce que vous savez nous parler de vos plus grands rêves?
0: Mon plus grand rêve, en tout cas, je rêve devenir un jour ministre des hydrocarbures. Ministre des hydrocarbures, pourquoi? Parce que en RDC, nous avons des ressources. Nous avons des ressources, mais que le gouvernement n'a pas encore compris que le pays ne peut pas se développer sans le pétrole. Nous avons des ressources pétrolières en RDC, mais de quelle façon est-ce que ces ressources sont en train d'être exploitées? Même dans le domaine que je suis en train de faire, je sens toujours à la jeune fille. Même en produisant le pétrole, quel impact que cela produit sur la population autochtone? Quel est l'impact que cela produit sur la femme? Parce que la femme, elle est le réverbère de la communauté. Et dans la question environnementale, comme dans le domaine des hydrocarbures, elle doit toujours aussi avoir sa place. Combien des entreprises engagent la femme? Combien des entreprises minières ou soit pétrolières? Combien de femmes on compte dans ces genres d'entreprises? Moi, j'étais au Congo central. J'étais à l'entreprise La Perrin-Corep. Je vis que sont peu des femmes qui travaillent dans cette entreprise pétrolière. Et la question que l'on doit se poser, est-ce qu'il n'y a pas des femmes qui étudient, qui sont dans ces domaines, ou c'est toujours la discrimination, même dans le domaine professionnel? Et toutes ces questions-là me préoccupent, et ma vision continue toujours à promouvoir la femme, promouvoir la jeune fille, continuer toujours à susciter le courage en elle pour qu'elle puisse prendre conscience de ses droits, de ses devoirs.
1: Monique, si vous avez la possibilité d'échanger quelque chose aujourd'hui, ça serait quoi?
0: Moi, je m'attaquerai d'abord à l'éducation parce que je ne suis pas vraiment contente de la façon dont on nous éduque. Et tout ça commence d'abord...
1: En société?
0: Oui, en société. Donc, en m'attaquant d'abord à la famille. Parce que nous voulons avoir des femmes leaders demain. Chacun aimerait voir demain sa fille être peut-être ministre, pourquoi pas présidente. C'est vraiment une fierté.

Mais c'est de la façon dont on nous éduque. C'est tout un problème. En tout cas, c'est tout un problème. Et moi, je me dis que le futur est féminin. Si le futur est féminin, alors commençons d'abord dans nos familles à éduquer la femme qui est capable.

biologiques des élèves disparus, à toutes les familles durement éprouvées ainsi qu'à leurs proches. Il demande à toute la communauté éducative et à l'ensemble de la population de solidariser en offrant un tant soit peu pour les réconforts aux familles éprouvées et celles ayant vu leur maison ravagée par les feux, aux autorités compétentes de prendre en charge les funérailles et de mettre en place des dispositifs pour que pareille tragédie ne se reproduise. Les cœurs saignent et la consolation tarde à venir dans ces contextes particulièrement éprouvants, marqués également par les affres de la guerre suivies des souffrances multiformes qu'endure la population. Que Dieu, maître des temps et des circonstances, dans sa miséricorde divine à infini, accueille les âmes disparues dans la félicité éternelle et apporte réconfort, courage et espérance aux familles éprouvées et à toute la population. Que Dieu bénisse la RDC, que les âmes des victimes de ces incendies reposent en paix, que Dieu console toutes les familles éprouvées et que la solidarité populaire engagée demeure plus forte que toutes nos épreuves. Honorable Bouchenyula Lukanga Polycarpe, avec un cœur saignant, signe les communiqués. 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La famille Jovite Burihambwa, la famille Jovite Burihambwa Bashige porte à la connaissance de la population de Bukavu et ses environs, ainsi qu'aux chrétiens de l'église Mont de la Victoire, située en face de l'aumônerie catholique de l'ISP, que le bâtiment qui abrite la dite église est bel et bien une propriété de la famille Jovite Burihambwa Bashige. La famille dénonce ensuite un mouvement suspect de mesurage de son domaine privé le week-end passé. Tous ceux qui tenteront d'espolier ou de procéder au mesurage de la parcelle ou du bâtiment s'exposent à des poursuites judiciaires. Un homme averti en vaut deux pour la famille du professeur ordinaire Jovite Burihambwa Bashige. L'un de ses conseils, maître Philemon Mouchamaliroi Baboula, signe. 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

système politique de la santé, domaine des sciences psychologiques et de l'éducation, filière de psychologie, mention psychologie scolaire, psychologie du travail et des organisations psychologiques cliniques, filière des sciences de l'éducation, mention, planification et gestion du système éducatif, orientation scolaire

0: Bougabo, en face de la paroisse 3e CBK Bougabo. Contactez 085 3302 543 099 38 31 754 099 83 02 292 ou à 099 44 04 516. Professeur Dr Mungui Kobintu Sébastien, secrétaire général académique, signe les communiqués. 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

0: 11h pile dans les studios de Radio Mandelieu. Madame, Messieurs, bonjour et bienvenue à suivre cette édition du journal de la mi-journée de ce lundi. Nous sommes le 14 septembre 2026, mais voici d'abord le sommaire. Les obsèques des enfants décédés dans l'incendie survenu à Bukavu le jeudi dernier se déroulent là en ce moment même au cimetière de la Ruzizi dans la commune d'Ibanda. Ceci après une messe œcuménique qui s'est tenue dans les enceintes de l'Athénée d'Ibanda en présence des autorités de la F-123, des habitants de Bukavu et des membres des familles éprouvées. En sport, Coupe Interclub de la CAF, Mazembe en Ligue des Champions affrontera les clubs africains du second tour des préliminaires après sa victoire samedi face à Medea Madugana sur les scores sans appel de 3 buts à 1. Les vainqueurs de cette double confrontation accédera à la phase des groupes de cette compétition. Ces titres et autres vous seront proposés dans ce journal présenté par Alain Kabika, mis en onde par Benjamin Mouressa. Bienvenue à toutes et à tous.
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0: Je l'ai annoncé en titre, l'inhumation des 27 victimes de l'incendie survenu le jeudi 10 septembre 2026 à Bukavu se déroule en ce moment même au cimetière de la Ruzizi dans la commune d'Ibanda ici à Bukavu. Cette cérémonie intervient après une messe œcuménique célébrée

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0: 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Bonjour à toutes et à tous, et bienvenue dans votre magazine Santé. Aujourd'hui, nous allons parler d'un sujet particulièrement important, la prise en charge des bébés prématurés à l'Hôpital Provincial Général des Références des Bukavu. Pour en parler, nous avons le plaisir de recevoir le docteur Joseph Ntaguerwa, qui est pédiatre et en sous-spécialité en cardiologie pédiatrique. Je suis Emmanuel Chimanuka, votre animateur. Pendant donc les prochaines 30 minutes, nous allons mieux comprendre ce qu'est la prématurité, les soins nécessaires, les rôles des professionnels de santé, mais aussi la place des parents dans l'accompagnement des petits-enfants. Merci d'être avec nous. Docteur Joseph Ntaguerwa, merci d'avoir accepté notre invitation. Et pour commencer, pourriez-vous vous présenter aux auditeurs et nous parler brièvement de votre parcours en pédiatrie et également comme vous êtes pédiatre avec votre sous-spécialité, comme vous dites, c'est en cardiologie pédiatrique. Et qu'est-ce qui vous a conduit à vous spécialiser dans ces domaines?
1: Ok, bonsoir cher Emmanuel, bonsoir à tous nos auditeurs qui nous suivent en ce moment.
0: Merci beaucoup.
1: C'est un réel plaisir d'être invité encore une fois ici à la radio Maïndéléo pour échanger avec vous sur ces sujets importants, importants pas du côté de parents, importants pour ceux qui apprennent comment soigner correctement le bébé prématuré.
0: D'accord.
1: Et voilà, on va échanger, on va décortiquer, on aura à voir ce qu'il y a là-dessus. Je suis pédiatre justement à l'hôpital provincial Général des Références de Bukavu, sous-spécialité ou hyper-spécialité, c'est la cardiologie pédiatrique. Pourquoi j'ai pu choisir cette orientation? C'était beaucoup plus dû au fait qu'on a vu pas mal d'enfants durant notre carrière de formation comme pédiatre général,
0: ouais.
1: Qu'il y a des enfants qui souffrent de pathologies cardiovasculaires, mais pour lesquels ils n'ont pas des pédiatres qui peuvent les accompagner par rapport à toutes ces pathologies.
0: Oui.
1: Et quand on était en formation à l'extérieur du pays, on a vu avoir que ce sont des hyper-spécialités qui doivent avoir aussi beaucoup plus d'affinité pour poser beaucoup plus de meilleures prises en charge pour eux. Voilà, c'était ça la motivation d'avoir cette orientation, cher Emmanuel.
0: Ah ben, c'est peut-être pour en dire long, et vous avez dit aussi au cours d'une conversation que vous avez été en formation de pédagogie à l'école secondaire. Est-ce qu'il y a un lien entre pédagogie

0: prématuré. Alors docteur, qu'est-ce qu'un bébé prématuré? Et je rappelle que cette émission, elle est à la fois bilingue, tout un an a changé, pour qu'il soit illis, tout un an pour français, pour que tout est chambou et visoré.
1: Très bien, une excellente question, cher Emmanuel.
0: Oui.
1: Un bébé prématuré, qu'on peut dire encore nouveau-né prématuré, c'est tout nouveau-né ou tout bébé qui naît avant 37 semaines de semaines d'âge gestationnel par rapport à la DDRA, la date des dernières règles de la mère. On peut dire en d'autres termes, c'est pratiquement un bébé qui vient de naître avant 8 mois, entre guillemets, c'est qu'on peut dire. Voilà.
0: Il y aura des parenthèses en tout cas. Il y a des naissances, par exemple, on dit 7 mois c'est possible, mais bien, tout à l'heure, 7 mois, c'est un désir sauvé, mais qui est né à 8, il n'a quoi compliqué. Là, mais si il y a à comprendre, est-ce que.
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0: Ndio.
1: 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de maturité celui-là il a des organes qui tendent vers la maturité donc il a beaucoup plus de chances de survie ou de survivre que le nouveau-né ama mtoto mwenye alizaliwa na semeza chini sana 7 mois ainsi de suite. 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
0: Merci beaucoup. Alors, à partir de quel terme de grossesse considère-t-on, voilà, c'est une question déjà vraiment développée, qu'il est prématuré? Est-ce qu'il y a à partir simplement à 8 mois, ou est-ce qu'il y a 6 mois, est-ce qu'il y a des 5 mois, ou il y a un temps précis pour dire cette personne, ce bébé, il est prématuré?
1: Ok. Tout à Jaribia Kusema, Katika Kifaransa, beaucoup plus.
0: Oui.
1: Bon, selon l'âge de la grossesse, nous essayons de catégoriser, selon l'âge de la grossesse, des prématurés qui sont des extrêmes prématurés. Quand on dit extrêmes prématurés, ce sont des nouveaux-nés qui viennent de naître avant 28 semaines. C'est une extrême prématurité. Alors que Batakou, entre 28 semaines à 32 semaines, Batakou a une grande prématurité. Et entre 32 semaines et 34 semaines, tout à fait, ma balevikona, prématurité modérée. Nabe Banazaliwa, entre 34 semaines et 36 semaines et 6 jours, c'est qu'on peut dire comme ça, wale, on a quoi, wa, petite prématurité, ama légère, entre guillemets, on peut dire légère prématurité. C'est comme ça qu'on peut nuancer un peu, comprendre ma degré, ma prématurité, wale, on a quoi, wa, extrême prématuré, ou à moins de 28 semaines, ce qui n'est pas facile pour. C'est tout petit de moins de 28 semaines, presque proche de l'âge d'avortement tardif, si on peut le dire, mais ce sont des extrémités, des extrêmes prématurés aussi. Mais vu qu'on a prématurité grande, 28-32, et puis qu'on a pu avoir légère, non.
0: Et donc, bon, ma degré, mes amis, tu vois, vas-y à tout, moi, les allus, à un moment donné, belle et à mon miez, il faut prématurer au sens général. Alors, pourquoi la prématurité constitue-t-elle, docteur, une situation particulière, surtout quand il s'agit des rapports avec le suicide? Je rappelle que prochainement, le 10 septembre, ici.

0: si on essaye de mettre un lien entre cette prématurité, cette naissance et la, le suicide, moi je vois cet aspect psychologique, cet aspect psychiatrique, voilà. Mmh. Et donc la naissance prématurée provoque un choc émotionnel, oui, intense, qui perturbe profondément l'équilibre psychologique des parents et l'harmonie, mmh, du couple.
1: Oui.
0: Et à la plupart des fois, quand il y en a au niveau de la naissance prématurée comme ça, il peut y avoir au niveau du couple quelques troubles psychologiques du côté de parents, mmh, partant du stress post-traumatique de naissance, de la dépression post-natale, jusqu'à la culpabilité ou le narcissisme, ce qu'on peut dire. Mmh. Et les parents peuvent se dire, mais on se trouve qu'on a échoué, le fait qu'on n'a pas porté notre bébé jusqu'à terme, quoi.
1: Oh.
0: On s'est dit, on a un bébé qui est beaucoup plus fragile au monde, tout ça.
1: Ouais.
0: Et il y a même qui arrive à avoir de fatigue intense, hein, mmh, et même d'épuisement, l'épuisement du côté de papa.
1: Ouais.
0: Papa qui soit partagé entre son travail, mmh, et de faire des courses pour venir voir la maman, le soin de la maman, et le soutien de la mère, l'angoisse de la situation qui touche les mères, qui sont même épuisées elles-mêmes. Épuisées, mmh, pourquoi? Parce qu'ils sont là avec une hyper-vigilance, quoi.
1: Mmh.
0: À chaque seconde, ils sont là en train de voir des subtilités, mmh, ils ne dorment pas, ils voient ceci ou cela. Donc, globalement, disons que ça a aussi un problème sur le plan couple, sur le plan famille, mmh, par rapport à cette naissance avant les termes des bébés, mmh, par rapport au papa comme par rapport à la maman.
1: Donc, il a touché mon aspect psychologique aussi de la famille ou de la personne, entre autres la mère, le papa et même les enfants et toute la famille.
0: Mmh.
1: Ah, c'est vraiment très intense. Est-ce qu'il y a des causes, hein, surtout principales causes, et c'est à conduire, et n'est-ce pas, comme prématuré?
0: Ok, excellente question, cher Manuel. 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
1: Ndio. Et chers auditeurs, vous pouvez interagir dans cette émission au 098 62 05 978. 098 62 05 978. Donc,

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1: Et là vous parlez de ce qui se passe réellement à l'hôpital.
0: Exactement, ce qui se passe chez nous, ce qui est pratique et partout au monde, comme ça se fait là où il y a des soins disons des soins de nouveau-nés vraiment qui sont sur le plan optimal quoi.
1: Oui, d'accord.
0: C'est moi ton enfant Yaivo, ton atti à perfusion, ton anza va partir à ma apport calorique, apport liquidien, chat ton anza le lendemain progressivement qu'on va introduire l'alimentation par la petite sonde et voilà, on va en parler après et voilà. Donc les masseuses existent comme au moins très spécifiques sur le plan température, thermorégulation, sur le plan respiratoire éventuellement, sur le plan alimentation, mais j'allais insister aussi, c'est sous l'environnement adapté. Moins de bruit, moins de luminosité, parce que ça aide beaucoup sous les cerveaux de nouveau-nés. Et par la suite, c'est la place des parents, l'implication active des parents qui doivent être là régulièrement. Ils peuvent venir au rendez vite au nouveau-né, ou quand ils affichent à Natoka, après qu'arrive la maman, qu'on fait les contacts peau à peau, ainsi de suite. Et voilà, c'est qu'on peut dire globalement des soins spécifiques pour eux.
1: Est-ce que mon cas, on le sait, l'alimentation, est-ce qu'il y a des enfants qui peuvent avoir des bébés prématurés? Est-ce qu'on a un souci alimentaire? Flani,
0: très bien.
1: Par exemple, constipation, etc.
0: 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Parce que comme tu ne sais pas, ni watoto prématuré, ni que c'est mort. 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Alors wakati tunaintroduire l'alimentation, et sans nous insistons, tunawapatia quantité ya maziwa ni kidogo kidogo, et tunaenda pole pole. Niko sema c'est une alimentation adaptative, ça je souligne très bien, et progressive. Quand on dit progressive, ni kidogo kidogo, tunangoza chaque jour, c'est long ici, iko na j'adapte, ici on a digéré, ainsi de suite. Hakuna marisisi na bakia, haiko na vomir, manionion, ainsi de suite, maziwa, ainsi de suite. Ok, tunangala aussi kama iko na émettre ma selle normalement, et voilà. 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

0: 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Ouf, Léo on a quoi, on a 3 ans. Allez, nous a, disons, 2 ans au mois de janvier, 2 ans et demi presque. Ouais. Ou qui m'ont envoyé, ni ça, on a mtoto, ou a eu le miak en bili nanousu. Mm-hmm. Ça va gagner, ni m'ont le fatiguer, allez, on peut atteindre ma condition optimale et à prise en charge. N'a pas mes chours, moi, mungu, allez, on peut dire, Zima, Anagomala, n'a iko impeccable. Cerveau correct. Oui. Intelligence correcte, il y a un petit peu à 2 ans et demi, et voilà. D'ici peut-être l'année prochaine, ou si pas attends, dans une année. Hé, hey, anda chouleni.
1: Kuko, question, une curiosité, simplement. Ni actuellement grossesse par couveuse. Est-ce que, ben, il est moment en Chine, in vitro. Est-ce que, ben, les quoi, dans ma terme, à prématurité, ou simplement, ils sont d'avance en prématurité, parce qu'on a comme aller en machine.
0: Ah ok, il y a aussi comme aller en machine. Les termes, il n'a pas utilisé, disons, par les publics, en ce moment, comme aller en machine. Oui. Machine, on peut dire parce que les machines, je n'ai pas pareil, il n'a produit chaleur, il n'a pas humidité, ça il faut savoir. Ah, okay. Quand on met l'enfant là-dedans, on tient compte non seulement de la chaleur qui est dedans, mais on tient compte aussi de l'humidité, parce que nous avons quand même aussi un soubassement qui est un matelas et nous avons une arrêté pour sourire. Et nous avons respiré chez Bote, nous avons une bonne humidité, ainsi de suite. Et donc, nous avons allé à Moulé, nous avons sauvegardé les masques qui ont la température, parce que quand nous avons fait la température, nous avons fait la température, nous avons fait
1: la température. Nous avons signé professionnel de santé, nous avons signé plutôt professionnel de santé, nous avons
0: 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Demande d'explication, oh, comme ganga. Bon, c'est pour dire qu'on ne demande pas de demande d'explication pour demander. Non, non. C'est juste pour mettre les gens un peu en éveil. Attention, il faut, quand vous accompagnez Mtoto, Njiti, Mungu na Mkomalisha dans l'élevage de la prématurité, évitez, s'il vous plaît, que l'enfant tombe en hypothermie. C'est pourquoi il faut bien les accompagner, bien les vêtir, à ce que c'est ma chausson, qu'on appelle chaussette, à ce que c'est bonnet zake, à ce que c'est mango et kumfunika, à ce que c'est couveuse. 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
1: Ah voilà, tu n'as shuka directement ngambo ya hôpital précisément lorsque mtoto prématuré anafika ku hôpital provincial général de référence Bukavu, faut préciser. Alors comment commence concrètement sa prise en charge?
0: Très bien. Excellente question cher ami Emmanuel. Tout à fait, il y a des situations possibles. À mes allées à Kwetu, au général, à ma matokia inje. Quand on a dans les unités, il y a néonatologie. Kuna watoto wanatokea directement nje, wanatokea transféré par hôpital za nje. 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
0: 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Et puis après, il y a un macéron glucosé, comme on peut dire. Dans les glucosés, il y a de l'eau pour les bébés, il y a aussi du glucose, du sucre, ainsi de suite. 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
1: Est-ce qu'il y a de principaux services ou unités qui interviennent dans la prise en charge de bébés prématurés à l'hôpital provincial de référence de Bukavuji?
0: Ok. Disons la préma, l'unité de néonatologie, nous avons dedans notre unité que nous appelons soins intensifs pour les nouveau-nés. 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
1: 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Merci, docteur.
0: Je vous en prie, Emmanuel Accentissant.
1: Merci beaucoup. Oui.

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1: Mesdames, messieurs, salut et bienvenue pour suivre ce Radio Journal. Le fil de l'information, deux titres, lundi 14 septembre 2026 restera jamais gravé dans la mémoire collective à Bukavu. Ce fut un jour de deuil, d'hommage et d'enterrement. Sous une émotion vive dans le hall de la Tnedibanda, un culte a été organisé en présence de 27 cercueils des vies fauchées dans un incendie cruel jeudi dernier à Chimpunda. Après ce culte, le cortège s'est rendu au cimetière de la Rudizi pour l'enterrement dans une ville où toutes les activités ont été suspendus l'avant-midi. Reportage dès le début de ce radio-journal. La marche de la coalition Article 64 pour dire non au troisième mandat du président Félix Tshisekedi est confirmée ce mardi 15 septembre à Kinshasa et dans plusieurs autres villes du pays. Cette plateforme de l'opposition veut faire entendre sa voix face au projet de la modification de la constitution par voie des référendums initiés par l'Union sacrée de la nation. Voilà donc tout pour le sommaire, dans quelques instants les détails.
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1: Les 27 victimes de l'incendie qui a endeuillé Bukavu aujourd'hui dernier ont été conduites en leur dernière demeure lundi 14 septembre 2026. Dès la morgue de l'hôpital provincial général des références de Bukavu, en passant par le hall de la Tnedibanda pour chuter au cimetière de la Rudizi pour la mise en terre, l'émotion est restée vive. Reportage Omer Modekereza.
3: Déjà à 7 heures juste, ce lundi 14 septembre 2026, l'hôpital provincial général de référence de Bukavu était envahi par des membres des familles, des équipes de la Croix-Rouge de la RDC et des autorités dans un environnement de recueillement. Certains parents retracent même le scénario du jeudi 10 septembre alors que certains de ces enfants quittaient leur maison pour l'école sans savoir que ce serait la dernière fois qu'ils les verraient vivants. C'est jeudi-là, mon enfant quittait la maison pour aller à l'école. Voilà aujourd'hui c'est sa famille qui vient ce matin lui dire adieu, s'exclame une mère incapable de retenir ses larmes. D'autres proches viennent simplement accompagner les victimes et leur rendre un dernier hommage. C'est le cas de ces jeunes dont la grand-mère a péri dans cet incendie. Après la mort, les halls de la Tnedibanda a accueilli le 27 cercueil. Ils ont été exposés, puis une messe écuménique a été célébrée en leur mémoire. Entre pleurs, prières, messages de réconfort et souvenirs, des centaines d'habitants de Bukavu vont accompagner les victimes de cette catastrophe. La cérémonie est également marquée par les interventions des autorités. Le gouverneur du Sud-Kivu sous la FCM-23, Patrick Boussou-Bangui, s'engage à honorer la mémoire des victimes en œuvrant pour une urbanisation convenable de la ville de Bukavu afin que de pareils drames ne se reproduisent plus à l'avenir.
4: À vous, chers enfants, qui nous quittez aujourd'hui, vous étiez venus apprendre, vous êtes partis trop tôt, et votre mort ne sera pas oubliée. Nous vous devons la vérité, nous vous devons la justice, nous vous devons surtout les changements.
3: Le coordonnateur politique de l'AFCM 23, Corneille Nanga, de son côté, affirme que des mesures seront prises pour honorer ses enfants qui, selon lui, sont morts comme des soldats au front pour défendre la nation. Après la célébration, ce sont les sons des ambulances, des jeunes qui chantent le long de la route et des proches qui composent les cortèges funèbres vers le cimetière de Rudizi. Au cimetière, les prières accompagnent une dernière fois les 27 victimes et les 24 familles. Dans cette dure preuve, les cercueils sont descendus un à un dans leur tombe. Pour les familles des victimes, cette journée marque la fin d'un dernier voyage et le début d'une longue épreuve, celle de vivre avec l'absence. Entre-temps, l'image de la ville reflétait en véritable deuil toute la matinée du lundi 14 septembre 2026, car les activités sont restées fermées. en hommage à ses victimes.
1: Paix aux âmes de disparus. Changeant de chapitre à présent, défendre l'ordre constitutionnel en dénonçant le vote par le Parlement de la loi portant organisation du référendum en RDC. C'est l'un des objectifs d'une marche pacifique prévue ce mardi 15 septembre à Kinshasa et organisée par la coalition Article 64. Selon Augustin Bissimon, secrétaire général du mouvement des Luttes pour la démocratie et le vrai changement MDBC, parti politique de la gauche congolaise, une plateforme forme de la C64, cette marche est une initiative pour démontrer que le peuple congolais ne veut pas d'un troisième mandat de Félix Tshisekedi. Augustin Bissimo.
5: La C64 maintient sa marche populaire et historique pour ce mardi 15 septembre 2026. La marche a pour objectif la défense, n'est-ce pas, de l'ordre constitutionnel. Il faut ici rappeler que la C64 n'a jamais désarmé dans son combat de défendre l'ordre constitutionnel. Et il vous souviendra que la majorité avait initié une loi pour organiser le référendum en vue de changer la constitution et par obtenir le troisième mandat à M. Félix Tshisekedi. Et donc, la loi a été jugée, n'est-ce pas, conforme à la Constitution. Et après, le président Tshisekedi l'a envoyé au Parlement. Et comme la loi se trouve au Parlement, et nous avons estimé qu'il était impérieux d'aller, n'est-ce pas, y déposer un mémorandum pour dire que, de manière pacifique, que nous sommes contre ce projet de changement de Constitution et dire fermement que ça ne passera pas, à moins qu'on puisse marcher sur nos corps.
1: Cette marche aura pour point de chute le palais du peuple où est en même temps prévu ce mardi à partir de 13h l'ouverture de la session ordinaire de septembre 2026. Cette manifestation est prévue également dans plusieurs autres provinces de la République démocratique du Congo. Et l'ordonnance présidentielle qui institue un comité chargé de préparer la mise en place de la commission qui organisera le dialogue national à RDC rallonge davantage le processus visant à amener les Congolais à réfléchir sur l'avenir du pays. C'est ce indique Désiré Ntahira, coordonnateur de la structure dénommée Communicateur Républicain Corep en sigle, qui constate qu'au travers cette ordonnance, le président de la RDC fixe les conditionnalités qui retardent l'issue à la crise sécuritaire au pays. À l'en croire, les populations affectées par les conflits armés dans l'est de la RDC veulent voir les forces vives de la nation s'unir en toute urgence pour une cause commune. Malheureusement, regrette-t-il, les positions prises et la procédure annoncée démontrent que le chemin à parcourir reste encore long avant d'aboutir à la paix. Désiré Ntahira.
6: Toutes ces conditionnalités que nous trouvons, on a comme l'impression que le chemin est encore très long. Peut-être eux, parce qu'ils sont à Kinshasa, ils sont couverts par beaucoup de choses et beaucoup d'avantages. Mais la population qui croupit dans la misère noire aujourd'hui, que ce soit du nord Kivu et du sud Kivu, la population qui ne sait plus quel est le bout du tunnel. Alors, est-ce que ces autorités que nous avons élues pensent à cela? Je pense que non. Et là, ce n'est pas juste qu'on puisse, n'est-ce pas, prioriser ses propres intérêts et laisser la population dans la misère. Ce n'est pas juste. On sait bien que l'MB3 n'avance plus. Le gouvernement congolais n'avance. Alors, quelle sera l'issue? La seule issue que nous avons, c'est de se rencontrer. Tous les Congolais se rencontrent. L'opposition armée et non armée, la société civile, les confessions religieuses et les personnalités politiques, nous tous que nous rencontrions pour parler exactement sur l'avenir du Congo. Nous, notre analyse, c'est de dire à tous ceux-là qui sont autour du président du public, à ses amis de l'Union Sacrée et tous les Congolais, de comprendre bien que les Congos, c'est pour nous tous, c'est pas pour X, Y, c'est pour tous les Congolais. Nous devons avoir la paix et rien que la paix parce que nous n'avons pas élu les autorités pour qu'elles endurcissent les conditions pour ne pas trouver la solution à cette guerre.
1: Pour rappel, dans l'ordonnance lue à la RTNC dimanche dernier, il est fait mention d'un comité chargé de préparer la mise en place de la commission qui organisera le dialogue. Le comité créé n'est pas encore la commission préparatoire du dialogue. Placé sous l'autorité du président de la RDC, ce comité sera composé d'un coordonnateur adjoint et des experts désignés par Félix Tshisekedi, précise l'ordonnance. Vous suivez Radio Mandeléo dans quelques instants, la suite de ce radio-journal.
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1: À présent, la suite de ce radio-journal. Au moins 15 cas de choléra, dont un décès, ont déjà été enregistrés depuis le 10 septembre de l'année en cours dans l'aire de santé de Mugererebo, groupement de Louis en territoire de Kabarine. Selon la société civile soudanaise de Louis qui alerte sur la situation, il s'agit des nouveaux cas enregistrés dans le village d'Izimero et qui exposent la population au danger de contamination. Notre source indique que la pénurie d'eau serait la cause principale de cette nouvelle apparition du choléra dans cette partie du territoire de Kabarine. La société civile sous le nom de Louis plaide auprès des autorités compétentes et des organisations humanitaires de venir en aide à la population pour qu'elle soit provisionnée en eau potable et lutter durablement contre ce fléau. Le président de la société civile sous le nom de Louis, Didier Tiza, en parle dans cet élément.
8: Depuis le 10 septembre 2026, dans le sous-village de Chimekabaganda, au village de Dizumero, dans l'aire de santé de Mugererebo, il s'est trouvé beaucoup de cas de choléra et ces cas ont été transférés à l'hôpital Fomilai Kassane parce que le centre de santé était capable de prendre en charge tous ces cas. Malheureusement, nous avons enregistré un décès à cours de route parce que l'hôpital Fomilai Kassane et le sous-village, il y a une distance de plus de 45 km quand vous passez par la route, ce qui complique la prise en charge. C'est ainsi que nous demandons d'abord à la zone de santé d'approvisionner en entrant les centres de santé de Mugererebo pour que les premiers secours puissent se faire au centre de santé en attendant qu'on puisse transférer les malades vers l'hôpital familial. La deuxième sollicitation, c'est de voir dans la mesure du possible comment on peut ériger un centre de traitement non loin de cette communauté, du sous-village et du centre de santé qui prend en charge ces cas de choléra. Et la troisième proposition que nous faisons, c'est de demander aux partenaires d'appuyer ces villages en réaménageant les sources d'eau qui existent mais qui sont en état de délabrement très avancé parce que ces sous-villages puissent de l'eau dans la source qu'on appelle Nyamazonza et la source de Nombe.
1: Contacté des sources proches de l'aire des santé de Mugererebo confirme cette information et indique que les efforts sont en cours pour venir à bout de cette maladie. Elles appellent la population de Louis à appuyer ses efforts à travers le respect des règles d'hygiène leur communiquées par les autorités et relais communautaires. Et un service complet et professionnel de kinésithérapie devrait être intégré dans tous les hôpitaux généraux des références et les zones de santé du Sud Kivu. L'objectif est de permettre à un plus grand nombre de patients

0: lors de la célébration de la Journée mondiale de la physiothérapie organisée à l'amphithéâtre de l'hôpital provincial général de référence de Bukavu par l'Union des kinésithérapeutes du Congo section du Sud-Kivu. Pour les professionnels du secteur, malgré son rôle dans la récupération de la mobilité et de l'autonomie des patients, la kinésithérapie reste insuffisamment accessible dans les structures sanitaires de la province. Le président de l'Union des kinésithérapeutes section du Sud-Kivu, Emmanuel Nachoko, appelle les autorités à renforcer l'intégration de la kinésithérapie dans le système de santé et à soutenir la formation des kinésithérapeutes. Il en parle.
1: C'était une journée qui marquait la solidarité dans la communauté du monde de physiothérapie. C'était une occasion de montrer aux kinésithérapeutes leur nécessité dans le service de kinésithérapie dans les hôpitaux. Il y a mes connaissances de la kinésithérapie, donc il y a mes connaissances chez nos collaborants comme des médecins, des infirmiers aussi. Nous voulons que la kinésithérapie soit dans tous les hôpitaux de la province du Sud-Kivu et nous demandons aux zones de santé d'intégrer les services de la kinésithérapie pour que les malades qui en ont besoin qui puissent profiter tous.
0: Les participants ont à cette occasion pris l'engagement de respecter les normes professionnelles et de contribuer à l'amélioration de la qualité des soins de kinésithérapie. Par la même occasion,

0: À travers cette campagne, l'organisation veut mobiliser des appuis pour payer les frais scolaires et fournir aux enfants concernés des uniformes, cartables, cahiers, chaussures et autres fournitures scolaires. Dans un communiqué rendu public, le coordonnateur de la dynamique des jeunes pour le progrès et l'avenir, Guillaume Mungwakonkwa, indique que plusieurs familles n'ont pas les moyens d'assurer la scolarisation de leurs enfants plus d'une semaine après la rentrée scolaire 2026-2027. Parmi les plus touchés, selon cette structure, figurent les enfants orphelins, les déplacés, ceux vivant avec handicap et ceux issus des familles en situation de grande vulnérabilité. L'organisation sollicite ainsi l'appui des structures humanitaires, des autorités, des églises, des entreprises, de la diaspora congolaise et d'autres personnes de bonne volonté. Guillaume Mungwakonkwa en parle.
1: Des centaines d'enfants de Nyangezi et des villages environnants ne sont toujours pas retournés à l'école. Et la principale raison est la situation socio-économique difficile que traverse leur famille. Beaucoup de parents n'ont pas pu réunir le moyen nécessaire pour payer les frais scolaires, acheter des uniformes, les cahiers, voire même des cartables, même des chaussures pour leurs enfants. Les enfants les plus touchés sont les orphelins, les enfants déplacés, les enfants ici des familles les plus démunies, les enfants vivant avec handicap. Tous ces enfants risquent d'abandonner leurs études alors que l'éducation est un droit fondamental pour chaque enfant. À notre niveau, en tant qu'organisation, on œuvre dans la protection de l'enfance à base communautaire. Mais aujourd'hui, les besoins sont devenus très importants et dépassent nos capacités financières à notre niveau local. Voilà pourquoi nous lançons un appel urgent à la solidarité. Nous demandons aux organisations humanitaires, aux autorités, voire même aux églises, aux entreprises, à la diaspora et à toutes les personnes de bonne volonté de soutenir ces enfants à travers la distribution des uniformes, des kits scolaires, des cahiers, des cartables, même des bourses scolaires.
0: Pour rappel, depuis 2024, la dynamique des jeunes pour le progrès et l'avenir accompagne la scolarisation d'enfants en situation difficile à travers son programme Eli Mukwakilam Toto, mais l'organisation affirme que les besoins actuels dépassent ses capacités d'intervention en ces débuts d'année scolaire. Et les habitants du groupement de Momosho dans le territoire de Kabare sont appelés à privilégier la voie pacifique et s'adresser aux chefs locaux, aux responsables religieux et sages de leur village pour régler leurs différends. L'appel intervient suite à la recrudescence des cas de justice populaire dans cette partie du territoire de Kabare. Le cas le plus récent est survenu la semaine dernière lorsqu'une femme connue sous le nom de Fidelia Mwana Mashungu du village Mushadou a été tuée par une foule en colère suite aux accusations de sorcellerie. Au-delà de cette dernière victime, ajoute notre source, d'autres femmes du milieu seraient dans le viseur, une situation qui les pousse à vivre dans la clandestinité jusqu'à ce jour. Suite à cette situation, les acteurs sociaux et notables du milieu dénoncent ces cas de justice populaire et appellent les habitants à se rendre auprès des autorités sages et leaders du milieu afin de résoudre leurs problèmes de manière pacifique. On écoute à ce sujet Tizungu Nyakiko André au micro de Radio Mandeléo.
2: La société civile sous-marine de Mosho condamne avec la plus grande énergie les actes de barbarie commis par la population de Mosho Centre. C'était le samedi où une maman avait été brûlée vive et accusée d'être sorcière. Nous invitons à la population de faire grande vigilance et de tirer grande attention puisque se rendre justice n'est pas exigé par la loi. La loi condamne la justice populaire. En cas de suspicion, ils doivent faire recours aux autorités en place, aux chefs locaux, aux responsables religieux et à toute autre structure de base impliquée dans la résolution pacifique des conflits au lieu de se rendre justice. Plusieurs cas sont déjà documentés, mais sans succès. Et ainsi, nous invitons aux autorités compétentes de mener des enquêtes afin de mettre la main sur les auteurs de ces actes.
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0: La mort de trois personnes dans un drame survenu à Mushenyi dans le groupement de Karongo Nyangezi en territoire de Walungu et la poursuite du projet d'électrification du groupement de Bushum.

impliquant Ombeni Barafumwa, fils de Chrysostome Barafumwa et résident à Tchibouga. D'après les mêmes sources citées par le média, les propriétaires du boisement soupçonnaient les jeunes hommes de récupérer sans autorisation des branches abandonnées après l'abattage d'arbres. Ces résidus des bois étaient, selon des témoignages recueillis, destinés à la fabrication de charbon de bois. Les jeunes hommes les auraient plutôt utilisés pour alimenter son four à briques. L'absence prolongée du couple dans les villages a conduit des proches et des habitants de Tchibanda Kahere à lancer des recherches dimanche matin. Leur parcours les aurait conduits jusqu'au secteur de Karaba où des traces de sang auraient été repérées sur les chemins menant vers les fours exploités par les jeunes hommes. Interrogé au sujet du couple, Ombeni Barafumwa aurait reconnu avoir rencontré les deux personnes la veille tout en affirmant s'être séparé d'elles par la suite. Les personnes présentes sur place auraient néanmoins découvert une hache et une machette une trace assimilée à du sang. Les téléphones portables appartenant à Kabouana Lububu Charles aurait même été retrouvé sur les jeunes hommes, selon ces mêmes témoignages. La poursuite des recherches a finalement permis de localiser les deux corps des disparus dans les ouvertures du four à briques. Certaines parties de l'air des puits auraient déjà subi les effets du feu pour ce qui vaut à venir. La découverte a provoqué alors la colère d'une partie de la population. Sur place, le jeune homme Ombeni Barafumwa a été pris à partie puis tué par des habitants en colère, portant à trois le nombre des personnes décédées dans cette affaire. Ces drames ravivent également les inquiétudes autour du recours à la justice populaire dans certaines communautés du Sud Kivu, où des accusations peuvent rapidement dégénérer en violence mortelle. Dans un autre sujet, Actualité.cd consacre une série d'articles aux vives tensions de ces dernières heures. Le média en ligne rapporte que la coalition Article 64 maintient son appel à manifester ce 15 septembre pour protester contre toute tentative de révision de la Constitution. Par ailleurs, Actualité.cd relaie l'appel de l'opposant Jean-Marc Kabound à maintenir la pression tandis que la Commission nationale des droits de l'homme invite les pouvoirs publics et les forces de l'ordre à privilégier la prévention plutôt que la répression. Bouclons cette revue de presse par le site estnews.info qui annonce que le comité d'électrification du groupement de Bushumba dans les territoires de Kabare poursuit sa campagne de recouvrement des cotisations destinées à soutenir les projets d'électrification de plusieurs villages. Une nouvelle étape de cette opération est prévue dans les deux prochaines semaines avec des descentes sur terrain auprès des leaders locaux. Cette décision a été prise lors d'une assemblée générale tenue le samedi 12 septembre à Bushumba Centre, réunissant les membres du comité, les leaders locaux, religieux ainsi que d'autres invités. Supervisée par le chef de groupement Benjamin Chimoussa, la rencontre a permis d'évaluer les opérations de recouvrement déjà menées dans différents villages et sous-villages. Le chargé du projet Théodore Bigaba a notamment présenté l'état d'avancement des collectes et les résultats obtenus à l'issue des premières descentes. Les participants ont convenu de poursuivre l'opération du 12 au 26 septembre auprès des chefs de village et des sous-villages, des cadres de base ainsi que des responsables religieux. Les participants ont par ailleurs insisté sur la nécessité de privilégier les dialogues entre les différents acteurs pour faciliter la mobilisation des cotisations et contribuer à la concrétisation du projet d'électrification de Bushumba, conclut estnews.info.

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Domaine de formation à l'UCB dans le système LMD, agronomie et environnement, sciences juridiques, politique et administrative, droit, économie et gestion, sciences de la santé, médecine humaine et santé publique, génie civil, métallurgie et chimie industrielle, architecture, informatique, sciences de l'homme et de la société, sciences sociales, criminologie, éléments du dossier.

0: Mesdames, messieurs, bonjour. Une pétition en circulation demande au gouvernement de la RDC de revoir sa mesure suspendant les activités académiques dans certaines institutions à Bukavu et à Goma et à l'AFC de retirer ses actes de nomination pris le 29 mai, le 25 juin et le 7 août 2026. Disponible sur les plateformes numériques, cette pétition est initiée par le collectif des enseignants, chercheurs, étudiants, cadres scientifiques et intellectuels des villes de Goma et Bukavu. À travers cette pétition, les signataires veulent obtenir la sanctuarisation absolue du cadre universitaire et appellent à la responsabilité des autorités, chacun selon son mandat, pour obtenir le retrait des actes décriés. À ce sujet, parlons-en, reçoit Emmanuel Fizi, un des membres du collectif à la base de cette pétition. Il est assistant au département de sociologie à l'Université officielle de Bukavu, UOB. Monsieur Emmanuel Fizi, bonjour.
1: Bonjour, monsieur l'expédit.
0: Vous êtes membre du collectif des enseignants, chercheurs, étudiants, cadres scientifiques et intellectuels de Bukavu et Goma. Vous avez rendu disponible une pétition pour la sauvegarde de l'enseignement supérieur et universitaire dans les provinces du Nord Kivu et du Sud Kivu en RDC, avec recommandations adressées tant à l'AFC-M23 qu'au gouvernement de la République, mais également à certaines organisations internationales. Quelles sont les recommandations pertinentes contenues dans votre document?
1: Mais de manière globale, il faut saisir que l'initiative tient compte de l'intérêt supérieur des étudiants et donc aussi des universitaires, s'il faut ainsi le dire, parce que nous le savons tous que depuis le 7, l'AFC a généralisé ses nominations dans les établissements de l'ESU public, au Sud Kivu et au Nord Kivu, principalement à Bukavu et Goma. Eh bien, cela a pu occasionner à ce que le gouvernement central, au travers du ministère de l'ESU, puisse poser des actes justement répressifs qui aujourd'hui coûtent bien de choses à la population ici au Sud Kivu et au Nord Kivu. Et à notre niveau, comme communauté scientifique, comme intellectuel, comme on vient de le dire, enseignants, étudiants, donc ces collectifs de personnes instruites avons estimé important de pouvoir lancer cette pétition avec des recommandations vraiment concrètes aux différentes parties, notamment à l'AFC-M23 et au gouvernement.
0: Quelles sont les recommandations pertinentes?
1: Voilà, en termes de recommandations, nous avons dit clairement, vous trouverez que nous en avons autour de 5, mais concrètement, nous y allons par les faits. Le premier, c'est la sanctuarisation de l'université et des universités. Parlons donc des établissements de l'ESU, et nous voulons ici dire que les établissements de l'enseignement supérieur et universitaire doivent rester neutres dans la guerre qui se tient aujourd'hui. Autrement dit, ce ne sont pas des lieux de politisation. Voilà, c'est la première recommandation que nous lançons. Et à l'AFC-M23, et nous lui avons même demandé concrètement de pouvoir retirer ses décisions de nomination, principalement celle du 7. Mais nous avons aussi tenu compte, je ne sais pas du 7 août, mais nous avons aussi tenu compte de ces décisions du mois de mai et juin 2026 qui ont été effectuées à l'Université de Goma et à l'ISTEM Bukavu. Donc nous avons tenu à ce que l'AFC retire ces décisions. À Kinshasa, nous avons recommandé principalement au ministère de l'ESU et recherche scientifique de pouvoir revoir sa mesure de suspension des activités dans les universités, parce qu'une suspension qui prend ne serait-ce qu'une semaine entrave l'ensemble des activités. Nous avons vécu Covid-19, aujourd'hui on a du mal à avoir des vacances par exemple. Alors, la suspension des activités dans nos universités et instituts supérieurs à Goma et à Bukavu aujourd'hui devra être révisitée par le ministère. Nous n'exigeons pas que toutes les sanctions soient retirées, mais qu'on révise justement ce qui rentre dans l'intérêt général des étudiants et de toute la communauté universitaire. Ce sont là les grandes recommandations au gouvernement et à l'AFC. Bien sûr qu'il y a d'autres recommandations qui viennent par la suite, où j'ai parlé de la sanctuarisation des universités, c'est-à-dire qu'on les écarte de tout ce qui est politique et tout ce qui est militaire. Voyez-vous? Deuxième des choses...
0: S'il faut écarter ces établissements d'enseignement supérieur et université, comment elles seront administrées? Parce que nous savons que souvent la politique dicte l'administration, c'est souvent la politique qui rôde.

0: tout autour de l'administration. Comment vous entrevoyez la gestion administrative de ces institutions s'il faut les détacher du cadre politique?
1: Voilà, les détacher du cadre politique ne signifie pas les détacher du cadre institutionnel. Et dans ce cadre ici, nous avons rappelé qu'il existe la loi cadre de 2014 qui structure, qui définit dans quelle mesure ou de quelle façon les établissements de l'ESU doivent être gérés. Les recteurs, les directeurs généraux doivent être élus au suffrage direct par leur PRC, ce qui est consacré dans la loi cadre. Et nous avons dit, pour les cas du Nord Kivu, du Sud Kivu, de Goma et Bukavu particulièrement, où nous savons déjà qu'il y aura une crise de légitimité parfois, qu'il y aura des tensions entre les partis si Kinshasa arrivait à nommer de nouveaux recteurs ou je ne sais qui, et où si l'AFC le faisait, nous exigeons alors ici qu'on recourt à la loi cadre, qui, elle, permettrait que l'on gère cette tension en toute impartialité. Donc l'élection du responsable des premiers des universités et des instituts supérieurs. Nous parlons ici du directeur général et du recteur qui serait élu au suffrage universel. Par leur père, nous parlons principalement des professeurs. Voyez-vous, ça c'est la recommandation que nous donnons, avec même des mesures d'accompagnement. Il faut que le comité international de la Croix-Rouge, qui aujourd'hui est impliqué en tant qu'acteur humanitaire dans la gestion des tensions entre les parties, la gestion humanitaire de la crise, puisse intervenir, par exemple, dans le cadre de la supervision de ces élections. Donc, nous avons proposé cela comme mécanisme premier qui permettra que ces universités, ces instituts supérieurs à Goma et à Bukavu continuent à fonctionner normalement et d'ailleurs en respectant la loi cadre dont nous parlons ici, puisque de part et d'autre, même s'il est vrai que dans le contexte qui est en RDC aujourd'hui, on ne sait pas tout exiger à la fois, mais de part et d'autre, nous savons que les responsables des universités et des instituts supérieurs devaient être élus.
0: Et à ce stade, quel sera le sort de ceux qui ont été nommés et suspendus par après et retirés des listes des payes? Est-ce que vous avez proposé un sort particulier à cette catégorie d'intervenants dans le secteur de l'enseignement supérieur universitaire? Les uns ont été nommés, les autres ont été retirés.
1: Alors, vous trouverez que notre démarche s'inscrit dans une certaine urgence, c'est celle de sauver l'année académique 2025-2026 et 2026-2027, voyez-vous? Et donc, tout ce qui nous motive personnellement, donc je dis en tant que collectif ici, c'est que nous arrivions à relancer les activités normalement, que les étudiants ne chôment pas, qu'ils n'ayons pas encore d'autres bandits sur la rue, et que ces autres qui ont besoin de leurs documents puissent les trouver facilement, et que donc les systèmes académiques et universitaires continuent à fonctionner normalement. Quant au sort de ces compatriotes, de ces responsables, par exemple, qui ont été sanctionnés par Kinshasa, nous espérons que tout ce qui est en train d'être envisagé en termes de dialogue, de concertation, à Doha et partout, permettra de prendre en compte leur sort.
0: En initiant l'initiative d'une pétition, vous attendez, certes, vous avez adressé des recommandations, mais quelle est la cible que vous voulez atteindre à travers cette pétition? À quelle autorité elle sera adressée directement et par quel mécanisme elle vous permettra peut-être d'atteindre les résultats auxquels vous vous attendez anticipativement?
1: Oui, dans notre pétition qui est déjà en ligne, comme je l'ai dit, nous avons été très clairs pour que tous les signataires sachent dans quoi ils sont et à qui elle sera adressée. Premièrement, elle est adressée au ministère de l'ESU, de l'enseignement supérieur et universitaire et recherche scientifique à la République démocratique du Congo et donc au gouvernement. Deuxièmement, à l'AFC M23. Parce que ce sont là les deux acteurs qui font aujourd'hui que le système académique universitaire dysfonctionne. Et la lettre, ou plutôt la pétition, leur est adressée avec toutes les recommandations, mais avec des copies aussi à des organisations internationales. Et nous avons même copié, vous le verrez, le secrétaire général de l'Organisation des Nations Unies. Nous avons copié, n'est-ce pas, la responsable de l'UNESCO. Nous copions les CICR que nous avons d'ailleurs ici cité pour pouvoir accompagner le processus des remises, des reprises des activités. Et donc, ils sont nombreux et nous copions, ne l'oublions pas aussi, la représentation nationale. Et nous avons le président du Sénat qui est copié et le président de l'Assemblée nationale et donc tout notre Parlement, afin que les uns les autres puissent savoir ce qui se passe et puissent agir. Parce que nous disons copie pour information et action.
0: Comment faire pour signer la pétition?
1: Alors la pétition, nous nous sommes adaptés aux nouvelles technologies de l'information et de la communication. Le contexte sécuritaire, nous le savons aussi, ne permet pas qu'on atteigne tout le monde comme ça pour signer à la main. La pétition sera signée en ligne au travers du lien que nous avons partagé, que nous partageons ici. Le code QR est également là et qu'on peut trouver. En tout cas, c'est déjà partagé sur les différentes plateformes, mais sur change.org principalement. Et donc, toute personne ayant une petite connexion Internet pourra signer. Les étudiants signent, les professeurs signent, les chefs des travaux, les assistants, les chercheurs indépendants aussi, et toutes ces personnes de bonne foi qui veulent à ce que les universités à Bukavu et à Goma continuent de fonctionner pour l'intérêt général de la population civile et de nos étudiants, loin de toute velléité ou de toute tentative de guerre. Donc, nous ne sommes pas débutants de guerre à l'université.
0: Vous voulez atteindre au moins combien de signatures?
1: Le minimum, c'est 100 000 signatures, je voulais dire ici. Et tout est en train d'être fait pour qu'à la fin de cette semaine, l'essentiel soit fait. Donc, l'implication de tous s'avère importante.
0: Emmanuel Fizi, nous vous disons merci.
2: Voilà, merci beaucoup Emmanuel Fizi, merci aussi à Expedi Kialou. C'était dans une émission qu'on appelle Parlons-en. C'est ce que nous pouvons dire en ce qui concerne l'enseignement supérieur universitaire public. En tout cas, les autorités qui nous suivent ont bien compris qu'il y a en tout cas deux problèmes de ce côté-là. Et il faudrait vraiment que l'on résolve cette question une fois pour toutes. Permettre aux enfants de prendre leur inscription dans ces institutions-là publiques, parce qu'on en a besoin, mais également ne pas mettre les établissements publics dans une confusion totale, dans une situation de confusion ou de doute. Voilà. Mais la pétition est en train de circuler. Mais avant qu'elle ne circule, au même moment qu'elle circule, les autorités peuvent aussi agir dans le souci d'aider vraiment la population. Voilà. Mais dans les institutions privées, chers auditeurs, les choses évoluent normalement, sans peine, malgré la conjoncture sécuritaire, bien sûr, le contexte n'est pas facile. Prof Emery Kazi, vous êtes vice-recteur de l'Université catholique de Bukavu. Bonjour, professeur.
3: Bonjour, Thaïs.
2: Ça se poursuit très bien chez vous. J'ai vu des nouveaux bus.
3: Eh oui, on se prépare à cette rentrée académique, qui, comme vous l'avez dit, on reprend le 15 octobre pour vraiment la rentrée officielle. Mais les cours vont commencer peut-être 2 ou 3 jours après, dans les premières années.
2: Voilà. Et donc, vous êtes en train de finaliser en ce qui concerne cette année académique.
3: Oui, exactement. Nous avions prévu de faire la collation de grades. C'était le 4 septembre 2026. Mais à cause des problèmes que nous avons connus, des fermetures de frontières, il y a des profs qui n'ont pas fait le déplacement jusqu'à Bukavu. Donc, vous avez su qu'il y avait un problème avec Ebola. Donc, on n'a pas mal de problèmes parce qu'on ne sait pas facilement venir ici à Bukavu. Donc, voilà, ce qui nous a retardé un petit peu, surtout dans les promotions terminales. Maintenant, c'est fait. Donc, on va clôturer d'un moment à l'autre. Le 25 septembre, nous allons procéder donc à l'affichage des résultats. Et évidemment, on commence directement les sessions de rattrapage, donc dans toutes les promotions.
2: Voilà, et en ce qui concerne les inscriptions, ça c'est poursuivi?
3: Alors, ça évolue très bien. Pour le moment, nous sommes autour de 790 étudiants déjà inscrits. Et donc, c'est à un mois de la campagne d'inscription, c'est bien, ça mousse bien. Donc, on peut arriver au 1900 ou 2000 comme l'année passée. Et donc pour nous c'est bien, il n'y a pas un engouement, il n'y a pas de problème de ce côté-là.
2: Et c'est dans quelle filière?
3: Nous avons 6 domaines. Le premier domaine c'est évidemment la médecine qui est donc une faculté qui évolue très bien. Donc la médecine, après la médecine, nous avons sciences et technologies. En sciences et technologies, nous avons pas mal de problèmes à cause du fait que nous dépendons de l'extérieur, parce qu'on n'a pas encore formé nos propres ressources. Donc, on est en train de le faire, mais ça prend du temps. Alors, après sciences et technologies, nous avons la faculté de sciences économiques et gestion, et qui évolue aussi très bien. Après, c'est la faculté d'agronomie, donc la faculté d'ailleurs où je suis enseignant, parce que je suis agronome de formation. Et après, c'est la faculté de droit, et ensuite, nous avons la faculté des sciences sociales, où évolue l'école de criminologie actuellement. Voilà. Donc, ce sont ici les mêmes là que nous organisons au niveau de l'Université catholique de Lucan.
2: Donc, c'est dans ces filières là-bas où ce sont les inscriptions.
3: Exactement.
2: Mais à part ça, vous organisez aussi d'autres enseignements qu'on appelle donc après la licence en fait.
3: Ah ok, donc pour le moment nous sommes sur un grand projet, le projet de création ou d'accréditation d'une école doctorale au sein de l'Université catholique de Lucanie. Et ça évolue très bien. Nous avons ce qui nous manque, c'est seulement cette décision-là d'accréditation. Mais dès que nous l'aurons, c'est vraiment une très bonne chose pour le site qui vit, parce que ce ne sont pas toutes les universités qui vont avoir cette accréditation, à cause évidemment des exigences. On nous exige d'avoir un minimum de 50 professeurs permanents. Et nous, on a présenté une liste de 73 professeurs permanents. Et donc, on a pas mal de conventions de collaboration. Nous avons à peu près une centaine de profs qui peuvent venir des universités qui collaborent avec nous. Et donc, voilà, et ça sera dans les 6 domaines de formation où nous sommes au premier et au deuxième cycle.
2: Voilà. Voilà. Le temps de vous adresser, en tout cas, toutes les félicitations. Nous avons des échos ici. Parlons qu'il y a, je crois, 2 semaines ici, nous étions dans cette émission Paix et Développement. Nous avons loué les efforts qui sont fournis par des étudiants que vous avez formés en médecine et qui travaillent aujourd'hui à l'hôpital général de référence de Bukavu. En tout cas, l'UCB nous a vraiment beaucoup aidés. Quand vous arrivez à l'hôpital général, c'est pas la publicité pour cet hôpital, mais en tout cas vous trouvez des étudiants que vous avez formés à l'UCB qui sont des jeunes médecins et spécialistes dans plusieurs domaines, en tout cas qui s'occupent du malade, et beaucoup, on a vraiment des bonnes écoles là-bas dans ce domaine.

0: Mambo, c'est bon, c'est une question sécuritaire. Donc on a vu que avec tout ce qu'il y a comme altercation avec des groupes armés qui viennent attaquer à tout moment et on ne sait pas. Donc à Kalambo, c'est un site qui accueille 1500 étudiants. Donc faire évacuer 1500 étudiants en cas de problème, c'est vraiment très difficile. Déjà avec, donc comme vous le savez, nous avions 4 gros bus, mais ces bus-là ne pouvaient transporter que 400 en une fois. Donc vous imaginez s'il y a un problème qui arrive à Kalambo et qu'il faille évacuer 1500 étudiants, ça va être un problème. Ça nous bloque parce qu'on a dû faire beaucoup d'efforts pour terminer notre site du lycée Lima. Donc c'est un site qui est appelé à continuer. Donc je pense qu'on ne parle pas beaucoup de ce site-là. On sait qu'il y a un bâtiment que nous sommes en train de mettre là-bas. C'est l'école, notre école régionale de santé publique. C'est un bâtiment qui va être achevé d'un moment à l'autre, donc qui va nous permettre aussi de juguler toute cette masse-là d'étudiants. Mais en tout cas, nous sommes bloqués par Kalambo. Donc on n'a pas pu envoyer les étudiants à Kalambo. Cette année, on est en train de réfléchir parce que, bon, on s'est dit, mais les dernières années, ils ne sont pas aussi nombreux. Comme nous avons eu à acheter 2 bus, donc ça fera 6 bus. Et donc on peut donc voir peut-être 600 étudiants peuvent aller encore à Kalambo parce qu'on sait que les 600, on peut les évacuer facilement en cas de problème. Donc voilà. Mais on demande quand même, on va demander quand même qu'il y ait une certaine sécurisation. Et ça, on va échanger avec les autorités en place pour voir la faisabilité et comment ils peuvent nous accompagner pour que ce site soit sécurisé. Parce que, comme vous le savez, nous avons... ce site-là, c'est le site le plus important de l'université. D'ailleurs, il y a un grand centre de l'ITA qui fonctionne sur ce site-là. Et voilà, donc c'est vraiment un site qui est appelé à être utilisé. Donc un bâtiment qui n'est pas utilisé, comme vous le savez, c'est un bâtiment qui est appelé à se détériorer. Donc voilà, c'est ça la grande difficulté que nous avons.
1: Voilà, les aspects sécuritaires sont des aspects importants. Et vous allez vous rappeler, chers auditeurs, que l'année passée, ça crépitait vers Moudaka, parfois vers Kadjedje. Ce sont des milieux proches de Kalambo. Mais c'est un très bon site. Malheureusement, à cause de l'insécurité, on est obligé de l'abandonner. Mais en tout cas, il fallait tout faire pour que les étudiants rentrent là-bas. C'est beau aussi quand les étudiants font ces trajets là-bas, le soir, le matin.
0: Ils sont loin de la ville.
1: Oui, oui. Loin de cette poussière. Du centre-ville.
0: Et en même temps, ils ne sont pas tentés de rentrer, rentrer vagabonder, ainsi de suite. Ils sont là pour étudier.
1: Voilà. Alors, nous allons devoir vous laisser, à moins que vous ayez plus de mots à placer.
0: Bon, le seul dernier mot, peut-être, c'est par rapport à l'actualité. Donc, c'est. Et dire que bon, il y en a qui disent que voilà, c'est nous les privés, nous allons prendre tout le monde. Et voilà, non, on ne peut pas prendre au-delà de nos capacités. Donc nous avons des auditoires qui sont bien. Donc on a des places qui sont limitées. Donc on ne va pas aller au-delà de ça. Donc nous sommes solidaires avec les autres et nous voulons bien les aider quand c'est nécessaire. Mais il faudrait comprendre que nous sommes aussi. Un voisin ne peut pas être content quand ça brûle chez l'autre parce que sinon le feu va atteindre la maison. Donc c'est ça. Donc c'est évident effectivement que nous soyons solidaires, mais nous allons le faire dans les normes.
1: D'accord.
0: Donc en première année, il n'y a pas de problème, nous continuons à inscrire parce que tout le monde peut inscrire en première année. Mais pour les promotions montantes, en tout cas nous allons observer de la prudence. Parce qu'il faudrait quoi? Il faudrait un contrôle. On doit contrôler la scolarité. Pour contrôler la scolarité, ça va être difficile. Les institutions qui sont fermées, ils doivent nous répondre pour dire si les relevés qui sont fournis pour la poursuite de la formation, si ces relevés-là sont corrects, il faudrait que ce soit l'institution qui nous donne cette affirmation-là. Mais s'il n'y a pas une certification par l'institution, donc on est bloqué.
2: Il y a des facultés que vous n'avez pas.
0: Et évidemment, il y a ça aussi, il y a des facultés que nous n'avons pas, donc nous n'allons pas ouvrir des facultés que nous n'avons pas, à cause du fait que les autres ont été fermés. Donc c'est vraiment difficile, et voilà. Mais nous compatissons, nous attendons évidemment les retombées de cette position-là. Et nous souhaitons vraiment que ça se passe.

0: sur tous ces volets ensemble.
1: Voilà. Le temps de... Oh non, vous êtes encore là, prof. Nous allons recevoir votre collègue, le prof Daniel Mukeba. Il est DG de l'ISECOF. C'est l'Institut supérieur d'études commerciales et financières. C'est une ancienne institution qui existe à Bukavu, qui a formé beaucoup de cadres qui sont déjà sur le terrain depuis longtemps. Prof Daniel, bonjour.
2: Bonjour, monsieur Thaïs.
1: Oui, on voulait également vous écouter. Vous êtes également responsable d'une institution, c'est privé, c'est un institut supérieur. Vous êtes dans le commerce et le finance. Vous avez déjà formé beaucoup de cadres, hein, même des auditeurs. On en connaît, des gens qui font l'audit, hein, et le domaine des défauts valides. Linda, qui est dans ses studios, il est de ce domaine là-bas. Voilà, parle-nous de l'ISECOF en cette période où on est en train de procéder aux inscriptions également.
2: Merci beaucoup, monsieur Thaïs, pour cette invitation. En effet, l'ISECOF existe déjà depuis trois décennies. L'ISECOF a vu le jour en novembre 1999. Mm-hmm. Et donc, nous avons quand même une certaine expérience dans les finances, dans le commerce, dans l'administration. Bon, comme mon frère, mon collègue, le professeur Aimé l'a dit, nous continuons à faire des inscriptions comme d'habitude. Nous avons clôturé l'année 2025-2026, c'était le 21 août. Nous avons organisé la collation des grades académiques, où nous avons lancé sur le marché 129 finalistes, 129 diplômés plutôt, dont 110 au niveau licence et une quinzaine au niveau des masters. Et pour l'instant, les inscriptions se poursuivent normalement. Nous sommes jusque-là, si j'ai bon mémoire, si j'ai vérifié très bien, nous pouvons atteindre déjà les 100, 120 quelques, 100, je n'ai pas beaucoup de précision, mais je pense dans les 120 et plus. L'année passée, nous avions inscrit 410 étudiants. Cette année, bon, je vois que ça évolue. Alors, nous attendons, nous allons voir comment ça se poursuit, mais les activités se poursuivent normalement. Donc, nous sommes là, nous inscrivons. Et comme aussi le prof Aimé l'a dit, pour les classes montantes, nous allons aussi voir au cas par cas. C'est-à-dire, ce n'est pas que nous prenons tout le monde. Et déjà, nous ne mobilisons pas toutes les facultés ou toutes les filières. Donc, ça sera au cas par cas. Voilà.
1: Voilà. Et vous évoluez, c'est à Moko quoi ?
2: Actuellement, nous avons trois en plus. Le premier se trouve à Moukoukoué, où nous avons aussi notre école d'application, parce que nous avons une école maternelle, primaire et secondaire. Et là, nous avons laissé le département d'informatique, de gestion, qui fonctionne sur ce campus-là. Le deuxième campus se situe sur le boulevard Patrice Méré de Bombe, au numéro 242, juste en face de la mairie, où se tiennent d'autres départements tels que les ressources humaines, tels que l'entrepreneuriat et la gestion des PME, tels que la fiscalité douane et assise. Là, il y a aussi la gestion administration. Et nous avons un autre site qui est en pleine construction. C'est sur la route de 13 km. Et c'est un nouveau campus qui, je pense, sera fonctionnel d'ici 2027. Nous l'espérons bien.
1: Ah, voilà. Courage, courage. Et voilà, donc, c'est la même chose. Quand on inscrit les étudiants, les conditions sont les mêmes. Est-ce qu'il n'y a pas un paiement à faire? Je vois que ce sont les... J'ai vu les étudiants en train de se bousculer dans des communes. Hein. On n'a pas été à l'art parce qu'il faut, avoir... Il y a un certain nombre de documents, oui, peut-être 4.
3: Des attestations.
1: En tout cas, il faut entendre...
3: Il n'y a pas que les communes, il y a aussi les hôpitaux.
1: Voilà.
3: Les aptitudes physiques.
1: Les aptitudes physiques, il faut avoir. Et donc, pour ceux-là qui veulent se faire inscrire, ce n'est qu'un rappel aux étudiants, aux parents. Il faut aller dans la commune, avoir un certain nombre de documents, apparemment il n'a pas qu'à INEVI, et puis il faut aller à l'hôpital. Mais il y a certaines institutions qui exigent que l'on passe dans des hôpitaux Zeni Banamétrisés. C'est le cas, je crois, à l'IOB, où il faut aller Oui, là-bas, je ne sais pas. L'ICB aussi, il faut passer par l'hôpital général.
3: Alors, nous avons quand même un grand réseau, parce que tous les réseaux des DOM, c'est notre réseau. Donc, on peut passer par les réseaux des DOM, mais principalement par l'hôpital provincial. Parce que c'est quand même important que ce soit sérieux. Parce que, il faudrait que... Et c'est pour l'intérêt au fait des étudiants. Parce qu'on en a eu qui sont tombés malades à cause du fait qu'on n'a pas fait un bon examen d'aptitude physique. Donc il faudrait quand même qu'on sache que c'est pour l'intérêt des étudiants que nous le faisons.
1: Voilà, prof Daniel, c'est la même chose. Donc il faut, il faut apprêter ces documents.
2: Oui, il faut apprêter tous ces
1: documents. Les bulletins 5e, 6e.
2: Le journal, les nouveaux diplômés. Bon, l'aptitude physique pour nous, nous connaissons quand même les hôpitaux sérieux qui sont dans la province du Sud-Kivu et à Bukavu particulièrement. Et donc, nous prenons le temps de vérifier la sérieuxité du document en question qui émane d'une institution sanitaire connue.
1: Voilà.
2: Et donc... ensuite, en plus de cela, bon, c'est vrai que il n'y a pas que des documents, il y a aussi des petits frais à payer au niveau des institutions pour les inscriptions. Normalement, ils écoutent actuellement nous ces 15 dollars pour les nouveaux inscrits, effectivement. Donc, pour les anciens, c'est-à-dire pour ceux-là qui ont déjà fréquenté l'université, nous demandons un peu le cursus en fait. C'est-à-dire nous amène un relevé de la classe précédente. Et là, nous prenons le temps de vérifier avec l'institution sœur pour dire voilà, est-ce que tel et tel étudiant sont passés par chez vous afin de confirmer l'inscription. Et tout ça est sanctionné par les contrôles de scolarité qui sont au niveau des institutions scolaires.
1: D'accord. Voilà, je suis en train de vouloir rappeler à cela, aux finalistes du secondaire et aux parents, que ces documents doivent être cherchés, surtout que les Fumbula comme école secondaire, pour venir les malises à ma mais ils n'ont pas encore retiré les dossiers. Et c'est le moment, si vous voulez vous faire inscrire, aller à l'école où vous avez étudié, retirer votre dossier, photocopier les bulletins de 5e et 6e. Mais aussi, il faut avoir la confirmation que vous avez eu le diplôme. C'est un document qui s'obtient en ligne. Il faut utiliser des unités. Ça vous coûte environ 5 ou 7 dollars pour avoir ce document là-bas qui vient de Kinshasa. Je ne sais pas, on avait donné, je crois, le monopole à Vodacom. Mais en tout cas, à l'époque, on en avait gratuitement. Mais apparemment, le gouvernement de Kinshasa a donné le marché à une institution de télécommunication. En tout cas, pour obtenir ce document là-bas, il faut recharger environ 5 ou 7 dollars. C'est 7 dollars, voilà. Et vous avez ces documents là-bas, vous pouvez l'imprimer. Mais aussi, il y a ces documents qu'il faut aller chercher dans des communes. Il y en a à peu près 4. Et par document, parfois on demande 3 ou 5 dollars, c'est 20 dollars qu'il faut peut-être apprêter. Mais aussi, dans des universités, on demande quelques frais parce qu'il y a les permanents. C'est lui qui vous attend depuis le matin et puis l'administration, oui, justement, c'est ça coûte parce qu'on ne peut pas rester en train d'attendre les élèves inscrits et ne pas être motivé. C'est du boulot, et justement, il y a des documents qu'il faut remplir à l'université. Et ça a aussi un coût, c'est du boulot. Voilà, et il y a cette question d'aptitude physique. Je crois que ça a aussi un coût. Voilà. Et tout, il faut vraiment bien se préparer. Partout où vous allez, ça a un coût. Mais tout ça, ce n'est pas un problème. Ce que nous sommes en train de demander aux autorités, c'est de nous alléger la tâche, de créer un environnement sécuritaire qui permet à ce que Batouatembe, Mouzouri, parce qu'il y a le vieux Tévenier, le prof Emé Alissema, environnement écobien. Ouzenda Kalambo, tout ça, Maïche Kongou, Vusana, Bator. C'est un problème. Donc ce sont les autorités qui nous gèrent, qui doivent créer un environnement pour permettre aux uns aux autres de fréquenter les universités. Voilà. Je vais devoir vous laisser, prof Daniel, prof Aimé, à moins que vous n'ayez peut-être un tout dernier mot à dire.
2: Bon. La situation, comme si je peux parler de l'actualité, la situation est telle que nous la connaissons. Comme le prof l'a dit tantôt aussi, nous attendons l'aboutissement de cette pétition qui a été lancée, mm-hmm. afin que de part et d'autre, on puisse mettre un peu de l'eau dans le verre de chacun, mm-hmm. pour voir si une mesure salutaire pour nos étudiants mm-hmm. sera trouvée, et ainsi permettre à ceux que la situation redevienne comme avant. Mm-hmm. On ne peut pas, c'est vrai, faire la fête lorsque ça brûle chez le voisin. Mm-hmm. Et donc, il y a des rumeurs qui circulent disant que les privés sont contents du fait que les publics soient fermés, mais c'est n'importe quoi. Comme on dit, les facultés organisées à l'IOB, par exemple, ne sont pas celles qui sont organisées à l'ISECOF. Mm-hmm. Les facultés organisées à l'ISDER, ce ne sont pas celles qui sont organisées à l'UCB. Mm-hmm. Et donc, les capacités d'accueil, l'UCB ou l'ISECOF n'auront pas une place pour mettre 20 000 étudiants de façon. Ce n'est pas sûr, donc c'est absurde, c'est les enfants. Alors, nous sommes là, nous compatissons avec les institutions frappées par la mesure, et nous restons solidaires, et donc, voilà.
1: Merci beaucoup, prof. Fermin.
3: Voilà, donc, ce que je voulais dire, c'est que, bon, au-delà de tout ce qu'on a dit, pour nous, c'est, les frais d'inscription, c'est 26$. Mm-hmm. Alors, pourquoi 26$? Parce qu'il y a 6$ de la mutuelle de santé. Mm-hmm. Parce que, comme vous le savez, nous préoccupons vraiment de la santé de nos étudiants. Donc, on va évidemment travailler avec ces partenaires-là pour que ces soins soient bien organisés. Mais ça vaut la peine vraiment d'insister sur ça. Donc, 26$, mm-hmm. 20$ comme frais exigés pour toutes les formalités dont vous avez parlé. Donc, mm-hmm. Les fiches sont gratuites et surtout, nous, on a allégé encore la tâche parce que l'inscription s'est faite entièrement en ligne. Dès que vous avez un numéro qui vous est remis quand vous terminez l'inscription en ligne, vous pouvez maintenant venir à l'UCB. Il y a des hôtesses qui sont là pour accueillir de nouveaux étudiants pour le remplissage maintenant d'un formulaire qui est donné gratuitement.
1: D'accord.
3: Voilà, merci.
1: Mais il y a ce communiqué avant que je vous laisse partir, prof. Peut-être que ça va vous intéresser. C'est le communiqué numéro 401/BUR/M/BQV/1130/2026. Faisant suite au communiqué du secrétaire permanent de l'AFCM23 décrétant 3 jours de deuil national en mémoire des victimes de l'incendie du 10 septembre 2026, le maire de la ville de Bukavu informe la population de sa juridiction que le lundi 14 septembre 2026, les activités scolaires, commerciales, socio-économiques, à savoir les écoles, boutiques, marchés, magasins, etc., ne débuteront qu'à partir des 12 heures. Cette mesure vise à permettre aux habitants de la ville de témoigner leur compassion et leur solidarité aux familles des victimes durant cette période douloureuse. Les maires de la ville de Bukavu invitent le bourgmestre, les cadres de base, les responsables des écoles et les opérateurs économiques à prendre des dispositions idoines pour la stricte application du présent communiqué. Fait à Bukavu le 12 septembre 2026, Dr Nicolas Kalangali Loamulondani, il est directeur. C'est un communiqué, je voulais que vous puissiez également comprendre que demain, Akuna Kazi, Akuna Masomo, Takua Sibote Kukilio, selon les autorités. Et mon confrère Expedi qui venait de me déposer ses papiers. La cérémonie d'inhumation des enfants décédés dans l'incendie survenu à Bukavu est prévue le lundi 14 septembre 2026. La cérémonie se tiendra à l'Athénée d'Ibanda à partir de 9h. À l'issue de la cérémonie, les dépouilles des enfants seront conduites au cimetière de la Ruzizi, liées et retenues pour leur inhumation. Par ailleurs, la coordination de l'AFCM 23 a remis une enveloppe de $300 américains à chacune des 27 familles ayant perdu leurs enfants dans cet incendie en guise d'appui aux familles éprouvées. Voilà, donc demain, il n'y a pas au cours, toutes les activités ne sont pas autorisées. Avant 12 heures, les commerçants, Munasikia, donc avant 12 heures, Akuna Boutique, Kufungula, Akuna Masomo, Itasoma, Tutakua, Sibote, Kukilio, tabanase makama ni kwa tene dibanda 9h njo kutakuwa ma cérémonie alors après pale tutaenda ku enterrement ku cimetière ya Ruzizi. 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
2: Par rapport à ça, je voulais aussi adresser peut-être un petit message aux parents de nos élèves du complexe scolaire Rosala, que demain, il ne faut pas envoyer les enfants à l'école.
1: D'accord.
2: Donc demain, il y a deuil, et donc nous prendrons part à ce deuil-là. Nous compatissons avec les familles qui ont perdu les leurs. Nous pleurons avec ceux qui pleurent. Donc, salutations à tous les parents du complexe scolaire Rosala. Et donc, n'envoyez pas les enfants demain. Nous avions déjà envoyé un communiqué pareil dans le groupe des parents. Et donc, nous réinsistons, restez à la maison. Nous nous revoyons le mardi 15.
1: Merci beaucoup. Voilà.
3: Merci.
1: Nous allons dire au revoir au professeur. Et nous pensons que ce ne sera pas la dernière fois. Nous allons encore vous réinviter lorsque les activités vont reprendre. C'est quoi? Ça sera en octobre.
2: 15 octobre.
1: Merci beaucoup.
3: Merci Thaïs.
1: Merci et bon dimanche. Merci. Nous allons rester avec les amis qui sont déjà dans ces studios, qui vont occuper vos chaises. Il y a notre aîné Defo Balibono Linda, également David Chikuru de la société civile. Mais bien avant, nous allons marquer une petite pause, le temps de permettre au professeur de quitter le studio de Radio Mendeleïev.

0: Mesdames, mesdemoiselles et messieurs, nous rentrons dans ces studios. Nous allons mélanger le français swahili pour permettre aux gens de suivre. Hein, parce que nous allons parler des incendies. 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
0: 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Quartier Luziba, c'est dans la commune de Manda.
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0: Il y a eu des événements comme ça. Nous sommes tous les gens qui ont été en train de se faire. 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Peut-être dans mon 5 ans, mon 10 ans, tu as acheté à Toto Yeto, mon guine, mon baneza kuishi amo, bila shida yoyote. Tu as un petit peu à papa, peut-être que avec exemple à Mouzoul, mais à où est-ce qu'il y a la ville de Nafikir? 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Qu'est-ce qui s'est passé réellement, Alain Chimanuka? Karibu tena.
1: Alors, ce qui s'est passé, l'événement a commencé à partir de 8h12. On était presque à la fin de la première heure quand l'incendie a commencé, jusqu'à une maison voisine de l'école. Alors, en réalité, moi j'étais présent et j'étais à l'extérieur parce que je n'avais pas couru à la première heure. Et c'est moi qui avait alerté qu'il y a un incendie. Et nous avons commencé d'abord par libérer les enfants de première année primaire. Parce que si vous regardez parmi les bilans qu'on a enregistrés, il n'y a pas des enfants de première année primaire. alors que parmi les enfants de première année primaire, on avait plus d'une centaine en première année. Parce que le nombre estimé ces jours-là, c'était plus de 500 élèves présents à l'école primaire, et plus de 470 présents à l'école secondaire. Nous avons commencé par les petits-enfants. On a libéré les enfants de première année primaire. Parce que si vous passez dans les hôpitaux, il n'y a pas des enfants de première année primaire. Après avoir libéré les petits-enfants, on a commencé par notre classe. Malheureusement, quand on avait déjà évacué l'enclos de l'école, il y a eu maintenant affrontement entre les enfants et les parents. Ce qui a poussé parce qu'on ne restait seulement qu'avec une seule voie, l'escalier descendant vers les rompés appelés Mondi. Alors, cet escalier là-bas ne pourrait pas permettre à ce qu'il y ait passage des parents qui montaient vers l'école tout en étant émotionnés pour prendre leurs enfants et les enfants qui descendaient aussi. Alors, c'est ce qui a causé à ce qu'il y ait étouffement des enfants dans l'escalier. Alors, nous avons pris une autre mesure. On est rentré encore à l'école pour, comment dirais-je, pour donner maintenant passage aux enfants dans l'enclos des voisins. Alors, on a démoli deux classes, la classe de première et de deuxième, pour que nous puissions encore faire passer les enfants qui étaient presque derrière les autres. Alors, c'est après qu'il y a eu maintenant des voisins qui sont venus aussi nous aider, et des jeunes des quartiers, pour regarder des enfants qui sont déjà étouffés et pour les amener à l'hôpital. Malheureusement, il n'y avait pas de connexion parce qu'on a tenté après même des ambulances, il n'y avait pas de connexion. Alors, la Bédon de Founou a été obligé d'envoyer l'un de ses personnels pour aller maintenant amener l'ambulance chez Boulambo. C'est chez Boulambo où on a communiqué partout qu'il y a un incendie. C'est ce qui nous a aidé. Alors, c'est à ce niveau-là qu'on a été heurté à un problème qui a poussé à ce que nous puissions enregistrer beaucoup d'incidents, comme vous l'avez constaté, où nous avons enregistré plus de des vingtaines de morts, comme on nous a dit. Mais vraiment, ça nous choque. Parmi les enseignants, on a enregistré 7 enseignants qui étaient à l'hôpital. Et d'ailleurs, parmi eux, il y a ceux qu'on connaît qui sont déjà morts, parce qu'il y a là où on a fait le deuil. Il y a là où on a fait le deuil parmi les enseignants. Alors que ce sont des enseignants qui étaient réellement dans l'urgence à l'hôpital général de Bukavu. Alors, c'est à partir de 18h30 que j'ai réussi un appel de l'hôpital général, que ces enseignants sont encore en vie. Moi, j'ai appelé leur famille. Alors, les gens étaient obligés alors de partir et de lever la dette qui n'était pas tout à fait normale. Parmi aussi les enseignants, nous avons au moins 5 enseignants qui sont touchés, qui ont perdu leurs propres enfants. Pour le moment, à l'heure où je vous parle, dans ce cas, c'est un cas qui est plus exagéré. Parmi les survivants, nous avons passé dans toutes les hôpitaux, dans tous les hôpitaux, si je peux le dire, nous avons 26 survivants, y compris 14 de l'école secondaire, et 14 du primaire et 12 du secondaire. Si nous arrivons à l'hôpital général de Kadutu et nous appelons chez Boulambo, il y a 12, et nous avons 16 à l'hôpital général de Bukavu. Alors, bien qu'il y ait des rumeurs qui tournaient, des fausses rumeurs vraiment, ce qui a poussé à ce que beaucoup de gens même aussi puissent tomber encore malades, parce que les enseignants qui se sont donnés, les voisins qui se sont donnés, mais qui ont compris des fausses rumeurs qui circulaient par des fonds citoyens qui voulaient gagner de l'argent sur des raisons sociales, en tout cas ça a causé à ce que beaucoup de gens aussi puissent encore être traumatisés, et beaucoup, à l'heure où je vous parle, sont malades et sont toujours internés dans les hôpitaux.
0: Ça signifie que le feu a commencé chez le voisin.
1: Chez les voisins. Donc, le premier voisin que nous avons, c'est là où le feu a commencé.
0: Alors, on vous a dit, c'était quoi dans cette... Est-ce qu'il y avait le courant de la SNEL ou...
1: Non.
0: Qu'est-ce qui s'est passé dans cette
1: dans
0: maison
1: les quartiers, pour que... Dans les quartiers, il n'y avait pas de courant. Mais nous, étant donné qu'il y avait déjà des gens très montés, on a plus su comment est-ce qu'on peut demander la question. Comment est-ce que le feu a commencé? Parce que nous avons vu seulement l'événement. Dans ce cas, savoir comment le feu a commencé, vraiment, c'est purement difficile.
0: Alors, votre école, c'est une école là, en bois. Si je comprends bien, c'est pourquoi ça. Le feu a embrasé l'école rapidement aussi. C'est une école en bois, mire en bois.
1: Oui, c'est une école en bois, tout à fait normal. Bien que si nous regardons réellement l'incendie qui se passe à Bukavu, ça ravage tout, si nous voyons très bien. Parce que si nous regardons, c'est plus de 500 maisons qui est parti, si on peut faire vraiment les vrais bilans. Plus de 500
0: alors,
1: maisons.
0: Je voudrais un peu comprendre avec les auditeurs. Donc, le feu a consumé toute l'école. Ça,
1: il y a des écoles.
0: Il
1: y a des écoles voisines, parce qu'il y avait une école aussi appelée Complexe scolaire Frère, qui est aussi partie. Donc on a ravagé plus de 500 maisons. Y compris aussi des écoles. Donc tout a été changé.
0: Alors vos écoles sont des écoles privées?
1: Oh oui, c'est ça.
0: Et vous organisez, bon, écoles secondaires ou primaires?
1: Il y a l'école primaire et secondaire à cette école. Mm-hmm. L'école primaire est appelée Ujama et l'école secondaire est appelée Rafiskol. Mm-hmm. Alors,
0: au Rafiskol. Et chez les voisins?
1: Chez les voisins aussi, il y a une école primaire et une école secondaire. Mm-hmm. Qu'on appelle toujours Fra. Mm-hmm. Alors, l'école secondaire est appelée Rafiskol, qui organisait des sections, la section pédagogique et la section technique sociale. Mm-hmm. Où on avait au moins 470 élèves présents.
0: Donc, maintenant, vous entrez au chômage?
1: Tout à fait normal.
0: Bon, mais c'est plus vraiment très grave pour les familles, pour les SANA, à tous les parents qui sont en train de nous suivre, à toutes les familles qui ont perdu des maisons, pour les SANA, pour les SANA. Ce sont des événements qui nous arrivent. Que l'on ne prévoyait pas, malheureusement, mais nous avons appris que les autorités de l'AFCM23 ont interdit toute construction sur le site avant la consigne de l'autorité provinciale. On espère que les gens vont respecter. Bon, maintenant, où est-ce qu'on va amener tous ces élèves? Je comprends qu'ils sont nombreux, qui étudient dans ces institutions là-bas. Bon, c'est Dieu seul qui sait. Donnons la parole à Ilunga Mbidi, qui est le chef de quartier Chimpunda. Chef de quartier, vous avez été à cet endroit là-bas.
3: J'étais à cet endroit, et c'est pas seulement dans ce quartier, même dans mon quartier, il y a eu encore des grave. Il y a même des
0: oh là là.
3: C'est un peu ça. Donc, il y a des avenues comme le Boulou. Et Kakoba qui ont été touchés aussi par les mêmes jours.
0: Voilà. Il y a des audios qui circulent dans les réseaux sociaux. On dit que Kukova, et ce n'est pas la première fois que nous en parlons ici à la radio, Kukova, faux citoyen, de Batiaro Mubaya, et n'y a pas de piano essence, na limeti, Kokuchoma Manimba Zavato. C'est peut-être, on va encore en parler, mais il faudrait en tout cas voir. Hein, parce que, façon, ma incendie, vous bon, on sait qu'il y a la promiscuité, oui, il y a de l'imprudence, il est apporté à ma carburant Mouyumba, il est à ma panneau solaire, mais en voyant ce qui se passe dans la ville de Bukavu, on est tenté de penser qu'il y aurait des incendies criminels dans la ville de Bukavu.
3: 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Aïko Kusema courant, il est quoi, ça vient les Mouadim ou Mimaliza Kusema courant, les jours là, Aïko Koua, Mouchanayot. D'ailleurs, pour Kadoutou, c'est chaque jour que nous n'avons pas de courant, la journée, le courant arrive aux environs de 22h21. Donc, il y a Koukou Koua courant. 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Hier même, disons, il y a eu l'incendie, c'était les jeudis. Jeudi, les 10. Les vendredis matin, nous avons connu des véhicules qui sont montés là à Chipunda pour venir chercher les Mabeli. Autour des 10 véhicules. Hier même, nous avons connu les mêmes cas. Cette fois-là, nous avons chassé ces gens. Nous les avons chassés, on a récupéré même les baises et qui se trouve encore chez nous au bureau. On s'est dit finalement c'est quoi. Hein? 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
4: 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Donc,
0: ça signifie que la responsabilité est partagée. Vous avez
4: non. Si à tout y a Ouzicha,
0: de manière anarchique.
4: Baba Louzicha, il va chef de quartier, bourgmestre. 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
0: Defo. Mais maintenant, ces incendies,
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4: Ah.
0: No, on avait qui au village, on avait même pas envie de venir ici chez vous en ville. 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
4: 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Le soufre ne supporte pas la chaleur. 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
0: Defo, Est-ce que vous savez pourquoi les gens peuvent entrer Mabile Bignit Rotonasema? C'est à cause de la pauvreté. Mmh. Hein? Les gens sont pauvres. Ils s'occupent de maman Bende, Manini, Sema Eli, Abibou, Ndamoumalizi, Anyumba, tout ça. Parce que même au marché de Kadutu, il y a eu un problème, un grand problème. Hein? Alors, il y a un problème de pauvreté, mais aussi il y a un problème de promiscuité. Hein? Il y a un problème de promiscuité. Et comme vous êtes Rebuka, vous allez vous rappeler, c'était à l'époque du gouverneur, je crois si c'est Chivalonza ou Louis-Léonce Mbéroa. Il y avait le ministre Balegamire qui est encore dans cette ville, Gérance Balegamire qui était ministre, je crois, des affaires foncières ou quelque chose comme ça.
6: Perspective.
0: On avait organisé ici une grande conférence pour parler de l'extension de la ville de Bukavu. Et il y avait des résolutions qui ont été prises, mais malheureusement, depuis cette période, jusque maintenant, il n'y a rien qui est fait comme geste. Nous sommes restés, nous tous, Kwai Mamilima. Mais si vous allez à Goma, heureusement qu'il y a les autorités de la F123 ici, vous allez vous rendre compte que la ville de Goma est en extension. Est en extension. Voilà. Et nous, nous sommes restés ici. Il y a eu des tentatives, je crois, vers Nyantende, et Kachoucha. Mais là encore, il n'y avait pas l'accompagnement de l'autorité. On avait mené des débats autour du site de Rongo, vers Bovero. Et nous, on était en train de demander au sénateur à vie, Joseph Kabila, d'aider la population du Sud Kivu. Parce qu'au moins lui, il a une grande parcelle là-bas, une grande concession dans laquelle il peut ériger même des maisons de type Onel. Nana faire loger Vantopale, ça serait très bénéfique au lieu de laisser Kalekapor Kinikiko entre Moudaka na Bagira Pale. Donc il faut des mesures concrètes. Mais malheureusement, les autorités qui se succèdent n'ont jamais peut-être consulté Papa Gérance, Docteur Gérance Balegamire. Pour lui demander peut-être, mais dans les archives gouvernementales, on doit avoir, je crois, les résolutions ici de ce colloque là-bas. Nous étions tous ici. Il y a moyen de réfléchir sur l'extension de la ville de Bukavu.
4: Il y a moyen, nous l'avons vu. Tshishambo, c'est un kahoko aujourd'hui. Tshishambo est kahoko. Est-ce que vous n'avez pas vu Tshishambo quand il était gouverneur? Il y a eu un problème d'incendie dans cette ville. Et Tshishambo a déplacé les gens. C'est le débit de Nyantende, non? Tshishambo a tout fait. Nakabeba, la route qui va en Gombe, c'est Tshishambo qui a initié cette route, non? Tshishambo a amené même le courant à Kaitia, Nyantende, Nyangezi, jusqu'à Kaziba. Les Baziba-Ziba ne sont pas reconnaissants, mais ils devraient savoir que c'est Tshishambo qui leur avait donné le courant. Tshishambo dira ceci. Rwanda, où est-ce qu'on a courant, il y a toka Bukavu, Kisha Nyangezi, est-ce qu'on a eu, on a Kaziba, est-ce qu'on a eu. Donc, il y a quand même des gens qui réfléchissent, Bakwe Babaya, à quoi on a pu aller, il y a Upendi, à quoi la mandée vous y a opéré, mais il y a des gens qui réfléchissent et qui peuvent mieux faire. C'est voilà. Kahoko. Thaïs.
0: Oui, laissez ce terme qui n'engage que vous-même.
4: Bon, le Kahoko, ça veut dire le révolutionnaire, et celui qui est prêt à tout, hein, et celui qui dit non à tout, celui qui, moi, n'a pinga, moi, jake à tout prix. C'est ça Kahoko, Aiko Yamubaya. Aiko Yamubaya.
0: Merci beaucoup.
4: Mais j'atterris en disant ceci.
0: Laissons les autres s'exprimer aussi.
4: J'ai dit ceci. On peut terminer cette histoire d'incendie. Mais à Kuna quoi, tu batoto tu es le tu es la tête à quoi t'as dit. Batoto tu vas t'en pousser en jade. Mwenda basi, moulevi, moulevi.
0: Ça c'est.
4: Attends quoi na Franck.
0: Non, ninjo qui est le ça.
4: Le Congo est dirigé par qui? Le Congo est dirigé par qui, Niambi?
0: Par les autorités, par vous et moi.
4: Moi, je dirige. Moi, si je dirigeais, il n'y aurait pas d'incendie. Et il n'y aurait pas de proximité que vous reprochez. Parce que j'avais déjà proposé qu'il est facile pour les quartiers. Yote. Moi, je suis de Chimpunda, non? Mon dit, vous savez, ça signifie quoi? C'est monument. Monument. Il est fait par l'État Mondi. Il croit monument. C'est un cercle. Hein? Il dit monument. Alors, moi, Honoka, Mukaita, c'est Mondima. Mondima. C'est comme ça, Baka, il coupe Mondi.
0: Aux amis,
4: Thaïs, Hippocrate, vous pouvez donner la parole, mais ce sont les autorités qui font ces incendies et qui tolèrent. Parce que moi, j'avais déjà dit qu'il est espace autre et Géouzé, ma cimetière, il y a de battre.
0: Merci.
4: Il y a pas de battre.
0: David Chikuru, vous êtes dans ce studio, Karibu Sana.
6: Tout n'a pas de battre.
0: Alors, je vais vous donner la parole, vous et Hippocrate Narume, vous êtes des acteurs de la société civile et depuis longtemps. Une question à mon incendie, c'est vrai, tu n'as pas eu de battre à toi, Fatema. Mais, il qui le moins que tu n'as pas accordé à Mugezi, là tu vas à Mugezi, là tu vas à Kufaka, on a touché à ma chaîne de solidarité. Et maintenant, on a dit qu'on a dit, quand tu as mis ici à tes actes pour tirer les sons, on a dit, autant après l'événement, après une semaine, tu as tout ça. Tu as pris à Kumuka, tu as mis en novembre, ça, tu n'as pas Mugezi, tu as passé à Mugezi, tu as mis en. 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
0: 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Sasa bwana Eli. Chercher, ma somme, c'est pour chercher les solutions aux problèmes de la population. Gouverner, c'est chercher des solutions aux problèmes de la population. C'est ce qu'on a une solution. Tu démissionnes carrément.

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2: Merci.
1: Donc c'est pas un fait nouveau.
2: Merci beaucoup cher Thaïs. 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Évidemment aussi n'approche pas interpellation. Oui, ma somme, je pense avoir mené une étude autour de la viabilité à ma somme, comme on peut dire, Mingi, Diko Samitumbi. Parce que tu imagines, mon école, je crois entrer au moins 1000. Vous imaginez, pour sauver les Bengi, on peut vous dire, pour moi, les donc, ça veut dire que tu n'as pas choix. Conséquence, il y a ça, il faut interpeller, par quoi, dans aussi qu'en éducation, pour que. Si les normes sont fixées pour que vous puissiez octroyer l'autorisation à fonctionnement, il faut que vous mon norme. Malheureusement, pas quoi tout quoi. Moi, je n'ai pas l'autorisation de fonctionnement. Je n'ai pas de fonctionnement. Je n'ai pas de mingi. Donc, je passe aussi. L'école devrait avoir une assurance. Il faut avoir une
0: assurance.
2: Il faut que je donc, moi, je ne pense pas qu'on doit vraiment laisser passer, mais il faut quand même suivre. Par rapport à ce que nous avons pour que l'IRL et qu'il trouve quelque chose pour se réunir. Je pense que c'est une observation. Deux, j'ai vu les personnes soignantes comment ce qui se sont mobilisées à beaucoup. Même nos infirmiers, nos médecins méritent à la détraumatiser parce que les prenaient les macros pour évidemment. Même les ma famille, ils pour toucher ou pour nous les mouvements. Parce qu'il y a quelqu'un malquoi voisin. Involontairement, en achetant ce vrai moto là qui en a coûté 500, 200 maisons et la longue. Parce que quand on va cogner, Michel, c'est la troisième fois. Donc, incendie qui couille, il n'a plus pas les mains. Donc, et puis, qu'est-ce qui nous arrive lorsque c'est la longue la panne? Les pouvoirs prennent les décisions sur ma cama, le sujet n'est pas. Donc, il n'y a pas la pression, 3 mois. Qui est-ce qu'on a dit, Gaillard? On a foutu le même erreur se répète à fond les vannes. Pourtant, moi, il m'attend, il y a ma incendie.
1: Si jamais passé à Kanzaïre, il y avait aussi un grand incendie.
2: C'est deux fois. Deux fois à Kanzaïre.
1: À Chadjengafoulé.
2: Non, c'est la même chose. Donc, d'ailleurs, si nous pitiavons ce requin, c'est un problème. À Nyamungo, à Veni Urunahambi, j'habite deux fois incendie. C'est grave. Mais on a dit, écoute, on suspend tous les travaux, mais malheureusement, ça va dans la djenga, il n'a pas de
0: problème.
2: Alors, c'est ça le problème. Maintenant, tout qu'on a au Saï, je ne sais pas. Peut-être qu'il y a quelque chose à gouvernance, parce que je n'ai pas encore vu vraiment M23, il n'a pas ici, mais comment on a pu gouverner, peut-être une question d'habit. Je vous ai dit que
0: docteur,
2: mais en soi, comment on a ce qu'il autorité de facto, ça y est, toutes les questions en marche. Les gens qui ont un cadastre, puis l'urbanisme, ils ont un panel de documents. Parce que je comprendre, ça veut dire que des fois, pour les chines, pour les quoi, on a un jugeur. Si on a tout le monde qui vient des fois.
1: À ce sujet, je crois qu'il y a quand même des efforts qui ont été fournis par le gouverneur Patrick Lussouangui. Vous allez vous rappeler qu'on avait d'abord suspendu toutes les constructions dans la ville de Bukavu et puis on a restructuré. Aujourd'hui, ce n'est plus facile d'obtenir l'autorisation de bâtir.
2: Oui, au fait, pour...
1: C'est maintenant, on a mis des dispositions qui font que c'est seul le gouverneur de province qui signe aujourd'hui l'autorisation de bâtir. Quand on a une autorisation de bâtir et n'est pas signée par l'autorité, on a kufunga. Donc, il y a des mesures qui ont été prises par... si vous allez à la division de l'urbanisme, vous pouvez avoir de plus amples informations.
2: Mais Thaïs, moi je pense pas.
1: Mais maintenant, je ne sais pas si ça n'atteint pas les quartiers populaires. Mais ici, en tout cas, dans la commune de Banda et même à Bagira, sont les deux quartiers, des communes que je maîtrise mieux. En tout cas, les autorisations de bâtir ne s'obtiennent plus comme avant. Il y a des mesures qui ont été prises. On se rassure avant de signer, avant de vous donner l'autorisation de construire, que les normes ont été suivies et que le terrain est viable. Peut-être que des fois, à d'autres éléments. Mais
2: pour revenir par rapport à ça, je pense que les maisons qui sont en train de prendre fait régulièrement, ce sont des maisons qui sont dans les périphéries.

0: Et c'est là où on ne demande pas l'autorisation des bâtures, malheureusement. Parce que pour quelqu'un qui construit une maison en planche, je ne vois pas comment il va aller chez l'autorité provinciale. Et surtout là, c'est l'argent. C'est l'argent, c'est le marchandage. Et parce que vous allez voir, quand vous parcourez l'avenue Patrice Emery Lumumba, vous pouvez vous imaginer qu'on a maison, il y a 4 niveaux, il y a 5 niveaux, mais il n'y a pas de boutique à gare. Il n'y a pas d'ingénieur, parce qu'en principe...
1: Il y a 5 niveaux, mais du parcelle, il y a 4 mètres sur 8.
0: Donc, quand il y a un peu d'entrée, il y a Biaen, il ne voit pas les villes. Quand il y a 4-5 niveaux dans les villes, pour India, vous y vivez. Moi, je m'imagine. Donc, toutes ces questions doivent être mises en examen avant d'octroyer. On doit faire des descentes de terrain. On voit la viabilité du terrain. On regarde même l'ingénieur qui doit construire comment il faut habiliter. Parce que je vous ai entendu parler de vie, c'est parce qu'on a un médecin qu'on a. C'est parce qu'effectivement, ils sont formés. Je pense, à part ça, c'est vrai. David Yanaïsema, déjà chaque fois, il va mieux. Mais Banakama tu échantillon à Faïf. Pourtant, on est même à plus de 5 ans depuis l'avènement de ces incendies. Maintenant, ça devrait interpeller l'autorité provinciale pour dire, bon, moi j'ai déjà pris des mesures pour la suspension, pour l'organisation, l'ouverture même des servitudes. C'est là où on devrait commencer. Parce que moi je vis un moment donné à Goma. Il y avait un maire qu'on appelait Tumbula, qui avait rendu la ville de Goma viable. Ali Bomola Manyumba Nagatia Mandia. C'est ce qui devrait être fait ici, surtout que c'est dans la rébellion. C'est là où les questions
1: c'est la rébellion qui corrige.
0: Être résolues. Mais malheureusement, on est en train de répéter la même chose. Maintenant,
1: la rébellion
0: conséquence, il n'y a quoi bien mouvoir Kushinda Taïvignébiko. Donc je pense à ce niveau, les autorités qui nous gouvernent actuellement doivent faire.
1: Bastafte populisme.
0: Bastafte populisme, la bande du
1: gaz. Sanctionner.
0: Bafanye Yamouzuri Kupita Yenye de Balikoua. Parce que c'est ce qu'on a pu libérer. Parce que ça, il y a de l'analyse. Il y a un incendie qui nous a pitié, quel est l'appui qu'on a recevoir pour la population? À part le message à Paul, $300, on a ici à part le vide, c'est ça la vie. Mais je pense, au lieu de nous partir sur le quai, ça y est, mais la clinique, corriger les erreurs qui ont été commises. Je pense que ce serait la meilleure des choses. Vérifier ville à Bukavu Munangalia, là urbanisation invalide, non? Là cadastre avec quoi? Là où il n'y a pas de
2: certificat de taïsi. Ce que tu es en train de dire là, c'est une recommandation. Parce que tout ce que nous sommes en train de connaître aujourd'hui, ce n'est pas le fait de l'absence de toi. Ce sont des erreurs qui ont été commises depuis longtemps. Et j'ai dit ici qu'il y avait même une conférence. Le docteur Jérôme Valéganir est encore ici. Il y avait des propositions sur l'extension de la ville de Bukavu. Bon, il m'a résolu ce qu'il va le prochain capable pour étendre la ville à Bukavu, peut-être vers Mugogo, voilà, vers Kavumo, voilà, vers Mudaka, voilà, vers Nyatende. Il m'a résolu ce qu'il a dit. Il y a une chose qui est appliqué. Alors, Léo, il y a eu un moment où je suis en train de ça c'est là, quoi, je ne suis pas leur avocat, il est là, mais on a rencontré cette situation-là. Mais maintenant, la recommandation, c'est de demander aux autorités de l'Axe quoi de prendre des mesures. Ici, pour ça que parler, pour y avoir un assemblage, j'ai quelque chose à faire. Mais aussi, il faut toute cette population doit trouver un endroit où aller. Hein? Parce qu'il y a aussi un bien à battre à Sidengue,
3: qui s'en
2: a face à Taïchi. Donc, c'est ça le grand problème. Il y a des mesures qui doivent être prises et nous l'avons toujours dit ici. Hein? À côté ici, à Mbovero, chez Rongo là-bas, il y a les sénateurs à vie. Il y a

0: el chichambo, ya en terrain, le terrain de Chabarabe, je ne sais pas si vous connaissez, on avait visité, ça doit être une propriété privée, il y avait des réfugiés à l'époque dans cette concession là-bas, c'est une concession privée. Pourquoi le gouvernement ou les autorités actuelles ne peuvent pas contacter les propriétaires? Et là, ça peut contenir encore, on peut construire des maisons là-bas, parce qu'il faut éviter de donner des terrains aux gens, d'où avant à mon moyen. Mais l'État peut construire, et puis maintenant on peut donner des terrains, et on dit, voilà, vous allez construire, voyez ma norme à Yves. Mais tant qu'on ne prendra pas des mesures comme ça, comme des fois a dit, des incendies, et puis nous sommes en train de réfléchir vers le futur. Parce que cette question, nous ne pouvons pas la résoudre aujourd'hui. Ça demande des moyens. Mais comme les taxes et impôts sont perçus, il y a lieu de réfléchir. Ça serait un modèle de contacter certains partenaires qui peuvent aider peut-être à réfléchir sur l'extension de la ville de Bukavu. Et il faut commencer par Kule Chimpunda, Kule Kole, le Makartier, Zenyeziko. Populaire, bah tu vas naya la coule, quand tu chavas les coules, coco mamadioué, mamadioué, bah tu vas tu chacoule, tu vas même faire si connais, bah les accords à locataire, na kwangalia, comme ni ka loyer, il quoi y a qui doit venir à ici pour balonner. C'est comme ça que l'on peut refaire.
1: Attends, attends, pourquoi vivre avec un matika qui, ça va laisser mal au dismal ni en dehors. Ça va laisser mal, il y a où pour vivre, kachouj, banane balouza.
2: Les riches.
1: Ah bah va venir, va onoka. 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
0: 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Tracer les routes.
1: Chana wanakuwa wanaangalia.
0: Mettre des écoles, dire le marché. Parce que même les gens de Kashusha, ils ont des problèmes. Bana somesha ka batoto hapa. Parce que on a rien prévu comme école là-bas. On n'a rien prévu comme marché. Donc, ce sont des maisons. Donc, le lotissement de Kashusha a vraiment raté parce que le gouvernement n'a pas accompagné. Donc, si le projet de Chabarabe ou le projet, je ne sais pas, de Hongo pouvait réussir, la première chose, c'est l'État qui doit s'interposer. Bananza tia kwanza mama somo.
2: Wapi l'État comme Congo?
0: Banatia soko.
2: Unaona l'État comme Congo?
0: Bon, si vous allez même à Kashusha acheter une parcelle, bon, et que vous tombez malade, vous pouvez construire une belle maison là-bas, il y a de belles maisons. Mais si vous tombez malade, vous allez vous faire soigner à l'hôpital général. Donc vous allez amener vos enfants où? À l'école. Parce que je vois même des bus en provenance de là pour venir encore encombrer la ville de Bukavu. Donc c'est une extension qui a raté. Il faudrait que les autorités prennent des mesures.
1: Voilà. Moi je pense que à
2: ce niveau, vous avez vu des autorités.
1: C'est une solution qui nous arrange tous, mais qui ne peut pas être atteint maintenant en termes d'exécutoire. C'est une projection, c'est ce qui devrait être fait. Parce que même si on prenait Chabarabe, mais aussi l'État n'a pas de mécanisme de contrôle. Donc il y a quelqu'un qui peut avoir 10 à 5 parcelles sur le même site et l'État ne se gêne pas pourtant. La kusema lotissement ni kusema ka banasema avec moi mingi yenye iko na forte densité à population va les déplacer quelque part. Je l'ai vu, vous voyez la colline du Pomba Itfen. Il y a déjà des incendies qui se sont produits là. Le gouvernement passé avait pris la décision de déplacer tous ces gens-là de le côté cache collectif. Et les parcelles ont été distribuées. Mais les propriétaires se sont fait, ils ont vendu le parcelle. Ils sont revenus pour construire là. Maintenant, l'État là qui avait pris cette décision.
2: Et qui avait donné le parcelle.
1: Oui, et qui avait donné le parcelle.
2: Il faut prendre tous ces gens où là-bas fondre la terre.
1: Tout ça, donc, c'est tout ce que nous devons aller à corriger. Les incendies sont récurrents, mais nous devons quand même prendre des précautions. Pourquoi aussi ne pas réfléchir comment mener des enquêtes sur. C'est probable le cas d'incendie parce qu'on l'avait fait encore les années antérieures, lorsqu'il y avait une résurgence des incendies, on a mené des enquêtes et on a attrapé des meneurs qui avaient des carburants avec des coupons dedans, qui jetaient dans la communauté pour pouvoir brûler les maisons. Donc, on a suspendu cette hémorragie. Maintenant, ici, nous avons des autorités qui ont des pressions sur tout ce qui doit être fait, sauf ce que nous attendons d'eux. Voilà pourquoi moi je pense à ce niveau que...

0: nous devons aller chercher des voies de sortie. Des voies de sortie, ça veut dire regarder d'abord la population au niveau de la base. La misère, elle est intense pour l'instant. Qu'est-ce qu'il faut faire par rapport à Ibi du Kwangali? Bon, certainement, parce que tout le monde qui a construit sur un site d'impôt, il est conscient. Qu'il n'a pas choisi. Ouais. Qu'il a Malidjenga Kundji, il est conscient qu'il n'a pas choisi. Pourquoi ne pas demander au maire de la ville, dit, bon, nous avons besoin de qu'il puisse faire quelques actions, comme l'avait fait Tshambo ici. Et il y a venu, pourquoi, c'est pourquoi Manyumba. Mais par rapport à ce qu'on a dit, bon, moi, ma essence, c'est quoi? Vanafungula njia pour permettre va tout même ça y a un sami qu'on a coupé gare qui subit pas il n'a fait qu'un retard dans la plupart ça n'a fait qu'à pas les villes on a coupé va tout voici à Lungula mule monokia na gare ya kumanga mai
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0: ingine ya pili bon on a pas de véhicule anti-insani même service ya anti-insani s'il faut le dire l'organisation haïko mais le fait que haïko devons-nous quand même rester comme ça? Il faut quand même qu'on puisse corriger certaines erreurs qui ont été commises par Babakoura. Ailleurs, peut-être M23 devrait chercher par grand opérateur économique. Donc, c'est maintenant que les questions incendies, on cherche une économie à tête de Kouya avec un hélicoptère, on le voit partout. On a Kouya, on a utilisé. Alors, je pense pour l'instant, nous, comme société civile, nous n'avons que l'obligation de faire pression sur vous, bien qu'on est dans des conditions difficiles, mais nous n'allons pas vous laisser continuer à aller là où nous, on ne veut pas. Parce que si vous avez accepté que vous puissiez venir nous libérer, il faut nous accepter aussi, accepter les exigences de la libération. C'est tout ce qu'il faut faire, parce que nous n'allons pas seulement... Il est manu de Zilungu la Pali, des écoles et consorts. À Panzi, on a peut-être plus de 6 avenues qui sont partis en fumée. Aucune assistance, certainement comme on l'a dit Thaïs, on mobilise, on donne après. Mais je pense avant de mobiliser, on doit avoir une politique pour qu'on ait fait le Vanassema. Désormais, on trace. Comme par celle-là, il y a 5 mètres sur 5. On a dit qu'il y a 2 mètres. On a 4 mètres. Comme ça, on a bien vu qu'il y a un peu. Parce qu'ailleurs, même pour construire, on a pas choqué un plan pour aller comme il faut conforme.
1: On a dit
0: qu'on a là, la mouque, on a usé un baouza, qu'on a mis, unakiwa na jenga na bakuwa wanapita pale vile wanasema non, c'est normal.
2: Donc, voilà.

0: ma femme date. Ce qu'on a fonctionné, quoi, n'a ni agrément, moi. Tu vois, faire ma foura, pas comme ma foura, pas comme ma nigga.
1: C'est la même école.
0: Moi, on a ce qu'il y a, quoi, quoi, mi. Pourquoi j'imagine, attends, ça, tu narratif, tu as quoi, ça? Amouye mousse ben ni masomo gani. 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Viabilité. Ma masomo, amou na ta, nan cour de récréation. Si tu trompes, mon masomo pour la cour de récréation.
2: Il y avait une cour de récréation, il y avait moins.
0: Pourquoi on a ma masomo?
2: Les chefs de quartier.
0: Non, quand bien, quand ma taïsia le soma, taïsia le soma, taïsia le soma pour ma somme, yambi, yambi, rambois. Tu vis le?
2: On avait des
0: fédérations. Alors, tu veux que ma somme, yachi, pourquoi terre à foot? Tu vis le kayanj? Faut terre à kaboum. Et j'aime comme moi, ma courage imaginé que ma somme, c'est une communauté. J'aurais ma mauvaise gouvernance. Identifier ma agrément n'a pas gagné viabilité à ma somoya.
2: Mais dire réellement qu'on n'avait pas la cour de récréation vraiment, ça
0: s'il vous plaît.
3: Là, vous aurez la cour, mais c'est pas approprié.
0: Là, vous venez de nous montrer que Mourikosa n'a ni à évacuation. S'il vous plaît, monsieur l'enseignant, vous allez intervenir après. Mourikosa, qui m'a fait tout ça, toi, il est espace. Bah, on a tafia pour ma voisin. Je viens de me toucher ma tête. Donc, là aussi, je m'en ai mis dans ce malheureusement. Même notre chargé du département en justice, j'espère, nous n'avons qu'à me quoi. Donc il ne faut pas penser que Mbaka pas les riches. Il ne faut pas perdre 26 personnes. Tout ça, vous qui est tout le monde, vous avez demandé à moi, vous avez dit, vous avez dit, vous avez dit, vous avez dit, vous avez dit, vous avez dit, vous avez dit, vous avez dit, vous avez dit, vous avez dit, vous avez dit, vous avez dit, vous avez dit, vous avez dit, vous avez dit, vous avez dit, vous avez dit,
3: vous avez dit,
0: vous avez dit, vous avez dit, vous avez dit, vous avez dit, Na mwenye atakuwa kupable, atakuwa kupable, ataweza kuazibiwa. 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Zote. Donc, il faut pas que tu commences à mesurer comme ça, c'est ce que direct. Mais il y a des autres qui sont à partir de la côte. Donc, les autres, c'est comme le garage, il y a déjà des places, place nous là-bas. Quand il y a des cocottes, tu les cocottes. Tu n'as même pas parlé pour que les autres soient en forme. Mais ça, ça y est, manji, il y en a des photos qui sont là. Alors, solution, t'as quoi, Ndine?
3: Mais, Elie Abibo, c'est camion anti-incendie. Paul Sana, pour amuser la Tibetobo, il avait donné des camions anti-incendie. Il avait même donné des moyens, on avait même formé des gens, mais nous nous sommes étonnés de voir que la ville de Bukavu fait manquer un camion anti-incendie alors que Lukwewa en avait donné, je crois, trois.
1: Quatre.
3: Oui, quatre. Et il avait donné les moyens, on avait même formé des gens, et même un salaire, là, une prime.
1: Il a donné des primes pour,
3: oui, pour les quartiers. Maintenant, nous sommes étonnés de constater que. On nous dit ce qu'on va dire, on a dit que mais le camion est tombé en panne. Mais comment le camion est tombé? Les camions qui n'ont jamais travaillé. Apparemment, on a tenté de tirer le camion de anti-incendie de Vadira avec ça avec les cannes. Mais je crois que ça entre. Mais nous, ce qui nous intéresse, c'est de voir comment on néglige les autres parce que tout simplement c'est la politique. Un camion anti-incendie ne coûte pas moins de 50 000 dollars. Mais vous l'abandonnez comme ça et maintenant. Des gens, tu coûtes pour la TC.
1: Alors, quand la touche à ma pied,
0: oui,
1: tu n'as pas.
0: Je vais en arriver là.
3: C'est vous, Alain, c'est vous,
0: je pense que.

0: C'est que l'esprit, les riches de Bukavu, ce sont des criminels. Sur le plan social, il faut l'accepter. Enfin, lotissement du va désengorger de vivre. Mais ouais, riche, nous avons un hectare, un hectare. Je vais te dire, c'est si tout racement du environnement, réchauffement climatique. Est-ce qu'on a ça quand le monde fait partie du parc? Non, on le savent. Les chefs, ils se mettent en pour aller dans la logique au monde. C'est pas Vital Kamer. C'est pas Bodj. C'est pas Fokamal. C'est pas Chubagala. C'est dans Kabar. Victime, il est ma message d'ailleurs. Nous y a pas politicien. Si vous avez affaire quoi, copie politique, moi, tu as fait de toi et t'as contenir. Il chafagne ma équipe. Il y a contingence, même parce que si vous avez la poire, la bine biote, c'est que à tout plein de ma message.
1: C'est bon,
0: la salle est vivo. La salle est chauffée. Toi, les sèmes, pour le bâche à fondu.
1: Elle est vivo.
0: Mais bâche à tout bien. Ma couta, ma balle, ma fondation, quand même, tout moi, comment on y
2: est.
0: Un bon, Patrick Saloum. C'est là qu'on va dire que pendant le temps de Mamsada, la Bengine, attaque qui chasse. Benya va finir ma message de condoléances, vu à Ebola, vu à Nini, avant c'est diable, toi, pendant qu'il y a un sandin, il n'y a aucun copé.
1: Bah, tu partais 23, c'est le franca, et
0: fait quelque chose. Comment tu as dit, Zima, parce que tu as tout dans le compte, il y a un cas de co, gouvernement, il y fagne, mais à coup d'un chantage.
3: Voilà.
0: Un chantage.
3: On était en train de vous montrer qu'à ma radio Mendeleur, nous sommes.
0: Okay. En tout cas, nous allons vous féliciter.

0: Si
1: la tenait royale, si, commençait de la
0: si votre école, si votre école si n'était pas en bois, si votre école n'était pas en bois, aïe quoi, aïe d'avile bio bio, on pouvait sauver. Mais comme l'école était en bois, ce qu'on est en train de recommander, de dire
1: en bois et de bas,
0: si on veut vraiment, on veut vraiment éviter des incendies dans le futur, il faut que les écoles, surtout dans la ville de Bukavu au 21e siècle, vraiment, il faut que ce soit compris en dur. Il faut que nous ayons des écoles en dur. Dans ma salle de classe, c'est ici quoi aérer. Donc, on doit avoir la
2: possibilité.
0: On doit avoir un véhicule. Le véhicule peut entrer dans l'enclos de la.

vrai qu'il y a l'arrêté qui a été signé interdisant le morcellement, mais la stratégie qui est de routine maintenant, on antidate l'acte de vente pour montrer que la parcelle a été vendue avant que le gouvernement n'arrive. Je pense qu'il est, il faut qu'il s'y tienne à Koussane. Il y a plus de viabilité, on en a déjà parlé, mais il y a Mugimu Taïs. Il faudrait qu'on ait des sous-commissariats et des commissariats dans la commune. Parce que la plupart des faits qui sont commis, il faut mêler à Okuchini, son aïté Okuchini, donc on a coûté, vu qu'on a lourdeur administrative. Pourtant, à Goma, moi j'étais dépassé, j'ai vu qu'ils sont déjà assis. Ils sont déjà assis. N'habitent venir dans Mouzou Rizaïd. Mais pourquoi tout le monde a les lourdeurs pour intervenir? Même à ta.

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1: recommandation
2: recommandation sema ce qui nous dirige doivent être pro actif. J'avais déjà fait ma publication le même jour dans les réseaux sociaux où c'est ma kama batou va s'y récupérer une situation il y a eu incendie dans ma message il y a condoléances parce que même ma 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
1: Est-ce que Kinshasa n'a pas récolté franga quoi?
2: Papa, si Benzo va le signer, deuil national. Bonne voie va y signer. C'est là où Kinshasa ne fait pas faire la guerre. Kinshasa devrait récupérer cette situation. Bangir quoi, technicien, bangir récupérer une situation. 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
1: Il y a vivo sur la Malaisie.
3: Bon, ça. Bon, deuil national, c'est maïf. Voilà, Kinshasa, Tibamo.
2: Non.

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0: 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Le quartier, nous les avons transformés un dépôt à marché donc c'est un problème sérieux partout il y a des dépôts magasins la saleté même sur l'avenue du gouvernement les avenues Kibombo Maniema ce sont des avenues qui sont transformées en marché donc c'est un problème sur l'avenue Vamaro n'en parlons pas c'est vraiment un marché depuis Nyawera et donc la route est détruite là, ce sont nous adressons vraiment des recommandations aux autorités qu'elle nous vienne en aide, c'est ce que nous sommes en train de demander. Courage à ceux-là qui ont promis d'aider avec $300
2: en prenant les charges,
0: mais aussi les dons ne peut pas les refuser comme on a dit ici que avant tout le Moussad, tout le Lazima Moussad va les députer. Bon. 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
0: on a besoin de ces aides là-bas mwenye anateseka achagulake bon c'est vrai que
2: ba itume sawa
0: c'est vrai que ces autorités
2: baka huko maneza sirika wewe utapenda bwana tongoza bibi yako
0: les députés ont un tout petit peu oublié la population mais bon ces aides là qu'elles viennent de Kinshasa de Goma ou de je sais où on a toujours besoin de ces aides c'est à ces élus là-bas de savoir comment canaliser de manière responsable ces aides là-bas et bon même si ça venait de Kinshasa aussi bon c'est l'argent du contribuable congolais de toute façon et même l'argent donné par l'AFCM23 c'est toujours l'argent du contribuable congolais et donc on a besoin de toutes ces aides là-bas na mwenye ko na magumu aise chagula mwenye atampatia msaada on a besoin de tôle on a besoin de peut-être de planches encore une fois on a besoin de la nourriture on a besoin des ustensiles de cuisine tout ça
2: des études des enfants à l'école
0: voilà
3: tout ça sont des problèmes.
0: Merci à tout le monde, merci à la société civile. Justement, on a parlé de la société civile, c'est l'occasion ou jamais. Il y a les autorités de l'AFCM là. Il y a Corneille Nanga qui est ici, il y a Bertrand Bissim, j'ai vu la grande dame qui s'occupe de, je crois, des questions économiques. Voilà, j'ai vu le patron de la communication, Laurence Kanyuka. Et donc c'est possible, je crois, de rencontrer ces autorités là-bas, réévoquer encore les questions de l'incendie, de l'extension de la ville de Bukavu, la question des

0: monsieur l'enseignant.
1: Merci beaucoup, papa Thaïs.
0: Merci, monsieur le chef de quartier. Hippocrate, merci.
1: Merci.
0: Merci, David.
2: Merci.
0: Deux fois, merci. Elie Abibou, merci.
3: Merci, Thaïs.
0: Bon dimanche, dans quelques instants, Olivier Kiriza, dans son émission Amachi. Ah.
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2: Mesdames, messieurs, salut et bienvenue pour suivre ce Radio Journal. Le fil de l'information, deux titres, lundi 14 septembre 2026 restera jamais gravé dans la mémoire collective à Bukavu. Ce fut un jour de deuil, d'hommage et d'enterrement. Sous une émotion vive dans le hall de l'athlète d'Ibanda, un culte a été organisé en présence de 27 cercueils d'élus fauchés dans un incendie cruel jeudi dernier à Chimpunda. Après ce culte, le cortège s'est rendu au cimetière de la Rudizi pour l'enterrement dans une ville où toutes les activités ont été suspendus l'avant-midi. Reportage dès le début de ce radio-journal. La marche de la coalition article 64 pour dire non au troisième mandat du président Félix Tshisekedi est confirmée ce mardi 15 septembre à Kinshasa et dans plusieurs autres villes du pays. Cette plateforme de l'opposition veut faire entendre sa voix face au projet de la modification de la constitution par voie des référendums initié par l'Union sacrée de la nation. Voilà donc tout pour le sommaire, dans quelques instants les détails.
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2: Les 27 victimes de l'incendie qui a endeuillé Bukavu jeudi dernier ont été conduites en leur dernière demeure lundi 14 septembre 2026. De la morgue de l'hôpital provincial général des références de Bukavu, en passant par le hall de l'athénée d'Ibanda, pour chuter au cimetière de la Rudizi pour la mise en terre, l'émotion est restée vive. Reportage Omer Modekereza.
4: Déjà à 7h juste, c'est lundi 14 septembre 2026, l'hôpital provincial général de référence de Bukavu était envahi par des membres des familles, des équipes de la Croix-Rouge de la RDC et des autorités dans un environnement de recueillement. Certains parents retracent même le scénario du jeudi 10 septembre alors que certains de ces enfants quittaient leur maison pour l'école sans savoir que ce serait la dernière fois qu'ils les verraient vivants. Ce jeudi-là, mon enfant quittait la maison pour aller à l'école. Voilà aujourd'hui c'est sa famille qui vient ce matin lui dire adieu, s'exclame une mère incapable de retenir ses larmes.

0: Catastrophe. La cérémonie est également marquée par les interventions des autorités. Le gouverneur du Sud Kivu sous la FSM 23, Patrick Boussou-Bangui, s'engage à honorer la mémoire des victimes en œuvrant pour une urbanisation convenable de la ville de Bukavu afin que de pareils drames ne se reproduisent plus à l'avenir.
1: À vous, chers enfants, qui nous quittez aujourd'hui, vous étiez venus à France, vous êtes partis trop tôt, et votre mort ne sera pas toute. Nous devons la vérité, nous vous devons la justice, nous vous devons surtout le sang.
0: Les coordonnateurs politiques de l'AFCM 23, Corneille Nanga, de son côté, affirme que des mesures seront prises pour honorer ses enfants qui, selon lui, sont morts comme des soldats au front pour défendre la nation. Après la célébration, ce sont les sons des ambulances, des jeunes qui chantent le long de la route et des proches qui composent les cortèges funèbres vers le cimetière de Ruzizi. Au cimetière, les prières accompagnent une dernière fois les 27 victimes et les 24 familles dans cette dure preuve. Les cercueils sont descendus un à un dans leur tombe. Pour les familles des victimes, cette journée marque la fin d'un dernier voyage et le début d'une longue épreuve, celle de vivre avec l'absence. Entre-temps, l'image de la ville reflétait en véritable deuil toute la matinée du lundi 14 septembre 2026, car les activités sont restées fermées. Un hommage à ces victimes.
2: Paix aux âmes de disparus. Changeant de chapitre à présent, défendre l'ordre constitutionnel en dénonçant le vote par le Parlement de la loi portant organisation du référendum en RDC. C'est l'un des objectifs d'une marche pacifique prévue ce mardi 15 septembre à Kinshasa et organisée par la coalition Article 64. Selon Augustin Bissimo, secrétaire général du mouvement d'élite pour la démocratie et le vrai changement MDVC, parti politique de la gauche congolaise, une plateforme de la C64, cette marche est une initiative pour démontrer que le peuple congolais ne veut pas d'un troisième mandat de Félix Tshisekedi. Augustin Bissimo.
3: La C64 maintient sa marche populaire et historique pour ce mardi 15 septembre 2026. La marche a pour objectif la défense, n'est-ce pas, de l'ordre constitutionnel. Il faut ici rappeler que la C64 n'a jamais désarmé dans son combat de défendre l'ordre constitutionnel. Et il se souviendra que la majorité avait initié une loi pour organiser le référendum en vue d'échanger la constitution et par ricochet obtenir le troisième mandat à M. Félix Tshisekedi. Et donc la loi a été jugée, n'est-ce pas, conforme à la constitution. Et après, le président Tshisekedi l'a envoyé au Parlement. Et comme la loi se trouve au Parlement, et nous avons estimé qu'il était impérieux d'aller, n'est-ce pas, y déposer un mémorandum pour dire que de manière pacifique nous sommes contre ce projet de changement de constitution et dire fermement que ça ne passera pas, à moins qu'on puisse marcher sur nos corps.
2: Cette marche aura pour point de chute le palais du peuple où est en même temps prévu ce mardi à partir de 13h l'ouverture de la session ordinaire de septembre 2026. Cette manifestation est prévue également dans plusieurs autres provinces de la République démocratique du Congo. Et l'ordonnance présidentielle qui institue un comité chargé de préparer la mise en place de la commission qui organisera le dialogue national à RDC rallonge davantage de processus visant à amener les Congolais à réfléchir sur l'avenir du pays. C'est ce qu'indique Désiré Ntahira, coordonnateur de la structure dénommée Communicateur républicain Corep en sigle, qui constate qu'au travers de cette ordonnance, le président de la RDC fixe les conditionnalités qui retardent l'issue à la crise sécuritaire au pays. À l'en croire, les populations affectées par les conflits armés dans l'est de la RDC veulent voir les forces vives de la nation s'unir en toute urgence pour une cause commune. Malheureusement, regrette-t-il, les positions prises et la procédure annoncée démontrent

tous les Congolais se rencontrent, l'opposition armée et non armée, la société civile, les confessions religieuses et les personnalités politiques, nous tous que nous rencontrions pour parler exactement sur l'avenir du Congo. Nous, notre analyse, c'est dire à tous ceux-là qui sont autour du président public, à ses amis de l'Union Santé et tout le Congolais de comprendre bien que

0: D'abord à la zone de santé, d'approvisionner en intrant les centres de santé de Mugerere pour que les premiers secours puissent se faire au centre de santé en attendant qu'on puisse transférer les malades vers l'hôpital formulaire. La deuxième sollicitation, c'est de voir dans la mesure du possible comment on peut ériger un centre de traitement non loin de cette communauté, du sous-village et du centre de santé qui prend en charge ces cas de choléra. Et la troisième proposition que nous faisons, c'est de demander aux partenaires d'appuyer ces villages en réaménageant les sources d'eau qui existent mais qui sont en état de délabrement très avancé parce que ces sous-villages puissent de l'eau dans la source qu'on appelle Nyamazonza et la source de Nombe.
1: Contacté des sources proches de l'aire des santé de Mugererebo confirme cette information et indique que les efforts sont en cours pour venir à bout de cette maladie. Elles appellent la population de Louis à appuyer ses efforts à travers le respect des règles d'hygiène leur communiquées par les autorités et relais communautaires. Et un service complet professionnel de kinésithérapie devrait être intégré dans tous les hôpitaux généraux des références et les zones de santé du Sud Kivu. L'objectif est de permettre à un plus grand nombre de patients d'accéder aux soins de réadaptation et de retrouver leur autonomie, particulièrement ceux touchés par les maladies cardiovasculaires et les accidents vasculaires cérébraux. Détail avec Omer Moudekereza.
2: Message lancé dimanche 13 septembre à Bukavu, lors de la célébration de la Journée mondiale de la physiothérapie, organisée à l'amphithéâtre de l'hôpital provincial général de référence de Bukavu, par l'Union des kinésithérapeutes du Congo section du Sud Kivu. Pour les professionnels du secteur, malgré son rôle dans la récupération de la mobilité et de l'autonomie des patients, la kinésithérapie reste insuffisamment accessible dans les structures sanitaires de la province. Le président de l'Union des kinésithérapeutes section du Sud Kivu, Emmanuel Nachoko, appelle les autorités à renforcer l'intégration de la kinésithérapie dans le système de santé et à soutenir la formation des kinésithérapeutes. Il en parle.
3: C'était une journée qui marquait la solidarité dans la communauté du monde des physiothérapies. C'était une occasion de montrer aux kinésithérapeutes leur nécessité dans le système de kinésithérapie dans les hôpitaux. Il y a mes connaissances de la kinésithérapie. Donc, il y a mes connaissances chez nos collaborants comme des médecins, des infirmiers aussi. Nous voulons que la kinésithérapie soit dans tous les hôpitaux de la province du Sud Kivu et nous demandons aux zones de santé d'intégrer les services de la kinésithérapie pour que les malades qui en ont besoin qui puissent profiter tous.
2: Les participants ont à cette occasion pris l'engagement de respecter les normes professionnelles et de contribuer à l'amélioration de la qualité des soins de kinésithérapie. Par la même occasion, 8 kinésithérapeutes ont reçu des diplômes de mérite pour leur dévouement et le service rendu aux patients. Rappelons que la Journée mondiale de la physiothérapie est célébrée chaque 8 septembre. En 2026, elle met l'accent sur le rôle de la physiothérapie et de l'activité physique dans la prévention, la prise en charge et la réadaptation de maladies cardiovasculaires et des accidents vasculaires cérébraux.
1: Et permettre à plusieurs enfants vulnérables de Nyangaise et des villages environnants de reprendre le chemin de l'école malgré les difficultés financières de leur famille, c'est l'objectif d'une campagne de solidarité lancée par la dynamique des jeunes pour le progrès et l'avenir des JPA ASVEL en cible. À travers cette campagne, l'organisation veut mobiliser des appuis pour payer les frais scolaires et fournir aux enfants concernés des uniformes, cartables, cahiers, chaussures et autres fournitures scolaires. Dans un communiqué rendu public, le coordonnateur de la dynamique des jeunes pour le progrès et l'avenir, Guillaume Mungwakonkwa, indique que plusieurs familles n'ont pas les moyens d'assurer la scolarisation de leurs enfants plus d'une semaine après la rentrée scolaire 2026-2027. Parmi les plus touchés, selon cette structure, figurent les enfants orphelins, les déplacés, ceux vivant avec handicap et ceux issus des familles en situation de grande vulnérabilité. L'organisation sollicite ainsi l'appui des structures humanitaires, des autorités, des églises, des entreprises, de la diaspora congolaise et d'autres personnes de bonne volonté. Guillaume Mungwakonkwa en parle.
4: Des centaines d'enfants de Nyangaise et des villages environnants ne sont toujours pas retournés à l'école. Et la principale raison est la situation socio-économique difficile que traversent leurs familles. Beaucoup de parents n'ont pas pu réunir le moyen nécessaire pour payer les frais scolaires, acheter des uniformes, les cahiers, voire même des cartables, même des chaussures pour leurs enfants. Les enfants les plus touchés sont les orphelins, les enfants déplacés, les enfants issus des familles les plus démunies, les enfants vivant avec handicap. Tous ces enfants risquent d'abandonner leurs études alors que l'éducation est un droit fondamental pour chaque enfant. À notre niveau, en tant qu'organisation œuvra dans la protection de l'enfance à base communautaire, mais aujourd'hui les besoins sont devenus très importants et dépassent nos capacités financières à notre niveau local. Et voilà pourquoi nous lançons un appel urgent à la solidarité. Nous demandons aux organisations humanitaires, aux autorités, voire même aux églises, aux entreprises, à la diaspora et à toutes les personnes de bonne volonté de soutenir ces enfants à travers la distribution

0: Ce sont des uniformes, des kits scolaires, des cahiers, des cartables, même des bourses scolaires.
1: Pour rappel, depuis 2024, la dynamique des jeunes pour le progrès et l'avenir accompagne la scolarisation d'enfants en situation difficile à travers son programme Eli Mukwakilam Toto, mais l'organisation affirme que les besoins actuels dépassent ses capacités d'intervention en ces débuts d'année scolaire. Et les habitants du groupement de Momocho dans le territoire de Kabare sont appelés à privilégier la voie pacifique et s'adresser aux chefs locaux, aux responsables religieux et sages de leur village pour régler leurs différends. L'appel intervient suite à la recrudescence des cas de justice populaire dans cette partie du territoire de Kabare. Le cas le plus récent est survenu la semaine dernière lorsqu'une femme connue sous le nom de Fidelia Mwana Machungu du village Mouchadou a été tuée par une foule en colère suite aux accusations de sorcellerie. Au-delà de cette dernière victime, ajoute notre source, d'autres femmes du milieu serrées dans les viseurs, une situation qui les pousse à vivre dans la clandestinité jusqu'à ce jour. Suite à cette situation, les acteurs sociaux et notables du milieu dénoncent ces cas de justice populaire et appellent les habitants à se rendre auprès des autorités sages et leaders du milieu afin de résoudre leurs problèmes de manière pacifique. On écoute à ce sujet Tizungu Nyakiko André au micro de Radio Mandeléo.
2: La société civile sous-marine de Mocho condamne avec la plus grande énergie les actes de barbarie commis par la population de Mocho Centre. C'était le samedi où une maman avait été brûlée vive et accusée d'être sorcière. Nous invitons à la population de faire grande vigilance et de tirer grande attention puisque se rendre justice n'est pas exigé par la loi. La loi condamne la justice populaire. En cas de suspicion, ils doivent faire recours aux autorités en place, aux chefs locaux, aux responsables religieux et à toute autre structure de base impliquée dans la résolution pacifique des conflits au lieu de se rendre justice. Plusieurs cas sont déjà documentés, mais sans succès. Et ainsi, nous invitons aux autorités compétentes de mener des enquêtes afin de mettre la main sur les auteurs de ces actes.
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1: La mort de 3 personnes dans un drame survenu à Mouchéni dans le groupement de Karongo Nyangezi en territoire de Walungu et la poursuite du projet d'électrification du groupement de Bushumba en territoire de Kabare font partie des sujets commentés par la presse lundi 14 septembre 2026. La revue de presse avec Alain Kabika.

France est prévue de presse par le site quivoisvenir.com qui titre « Deux victimes dont un homme et son épouse retrouvés morts dans un four à briques à Mouchéni dans les groupements de Karongo-Nyangezi en territoire de Walungu. Un jeune homme présenté par des habitants comme principal suspect dans cette affaire a ensuite été tué par une population en colère dans un acte de justice populaire. Selon des informations recueillies auprès des sources locales et citées par le média, Kabouana Lububu Charles et son épouse, originaire de Tshibanda Kahere,

bois était, selon des témoignages recueillis, destiné à la fabrication de charbon de bois. Le jeune homme les aurait plutôt utilisés pour alimenter son four à briques. L'absence prolongée du couple dans les villages a conduit des proches et des habitants de Chibanda Kahere à lancer des recherches dimanche matin. Leur parcours les aurait conduits jusqu'au secteur de Karaba, où des traces de sang auraient été repérées sur les chemins menant vers les fours exploités par les jeunes hommes. Interrogé au sujet du couple, Ombeni Barafumwa aurait reconnu avoir rencontré les deux personnes la veille, tout en affirmant s'être séparé d'elles par la suite. Les personnes présentes sur place auraient néanmoins découvert une hache et une machette portant des traces assimilées à du sang. Les téléphones portables appartenant à Kabouana Lububu Charles auraient même été retrouvés sur les jeunes hommes, selon ces mêmes témoignages. La poursuite des recherches a finalement permis de localiser les deux corps des disparus dans les ouvertures du four à briques. Certaines parties de l'air des puits auraient déjà subi les effets du feu pour ceux qui vont venir. La découverte a provoqué alors la colère d'une partie de la population. Sur place, le jeune homme Ombeni Barafumwa a été pris à partie puis tué par des habitants en colère, portant à trois le nombre des personnes décédées dans cette affaire. Ces drames ravivent également les inquiétudes autour du recours à la justice populaire dans certaines communautés du Sud Kivu, où des accusations peuvent rapidement dégénérer en violence mortelle. Dans un autre sujet, Actualité.cd consacre une série d'articles aux vives tensions de ces dernières heures. Le média en ligne rapporte que la coalition Article 64 maintient son appel à manifester ce 15 septembre pour protester contre toute tentative de révision de la Constitution. Par ailleurs, Actualité.cd relaie l'appel de l'opposant Jean-Marc Kabound à maintenir la pression tandis que la Commission nationale des droits de l'homme invite les pouvoirs publics et les forces de l'ordre à privilégier la prévention plutôt que la répression. Bouclons cette revue de presse par le site estnews.info qui annonce que le comité d'électrification du groupement de Bushumba dans le territoire de Kabare poursuit sa campagne de recouvrement des cotisations destinée à soutenir les projets d'électrification de plusieurs villages. Une nouvelle étape de cette opération est prévue dans les deux prochaines semaines avec des descentes sur terrain auprès des leaders locaux. Cette décision a été prise lors d'une assemblée générale tenue le samedi 12 septembre à Bushumba Centre, réunissant les membres du comité, les leaders locaux, religieux ainsi que d'autres invités. Supervisée par le chef de groupement Benjamin Chimoussa, la rencontre a permis d'évaluer les opérations de recouvrement déjà menées dans différents villages et sous-villages. Le chargé du projet Théodore Bigaba a notamment présenté l'état d'avancement des collectes et les résultats obtenus à l'issue des premières descentes. Les participants ont convenu de poursuivre l'opération du 12 au 26 septembre auprès des chefs de villages et des sous-villages, des cadres de base ainsi que des responsables religieux. Les participants ont par ailleurs insisté sur la nécessité de privilégier les dialogues entre les différents acteurs pour faciliter la mobilisation des cotisations et contribuer à la concrétisation du projet d'électrification de Bushumba, conclut estnews.info.